0: en rappel.
1: Al Whisky.
2: Ah, Stéphanie Veillette, qui est toujours en train un peu de chanter. Je sais pas si on l'a pogné, mais crinqué d'été.
1: Ben, c'est les crinqués d'été, j'adore. C'est festif.
2: Moi aussi, j'adore les crinqués d'été. Parce que là, en plus, on va parler d'un sujet qu'on a en commun, la bonne nourriture. Et on va parler de la crème glacée. Et on est à la quête ensemble de la meilleure crème glacée de la Mauricie. C'est quoi vos meilleurs spots?
1: Puis votre recette de crème glacée préférée
2: qu'est-ce
1: aussi?
2: Qu'est-ce que tu veux dire?
1: Mais qu'est-ce que tu manges, mettons,
2: dans une crèmerie?
1: Oui!
2: À l'étoile, ouais, ben, c'est ça. C'est ça, là. Moi, l'étoile polaire, c'est pas mal dans mon top, là. Mm. Pour aller manger. J'ai deux places, mes deux places préférées. L'étoile polaire. Qu'est-ce que il y a une chose que je prends précisément, c'est leur cappuccino glacé ou leur café glacé à l'étoile polaire. Parce que ils le font avec la crème glacée à la vanille, ou tu peux demander au chocolat, mais crème glacée vanille, ils prennent de la molle, ils prennent du café très, très, très fort, puis ils vont te le mélanger un peu comme un cappuccino glacé de chez Tim, sans le nommer. Et en plus, ils vont te mettre un flotteur, une petite crotte dessus de crème glacée molle à la vanille.
1: Fait que tu me dis que le café, il goûte le café aussi.
2: Ben oui, si en plus tu prends crème glacée à la vanille, là, ça goûte très fort le café. C'est onctueux avec leur bonne crème molle à l'étoile polaire. Pour de vrai, vous êtes fan de café glacé, là. En plus, il y a un petit flotteur là-dessus.
1: Mais pourquoi j'ai jamais pensé essayer leur café glacé?
2: Ben, je sais pas, de m'emmener, j'étais avec des amis, puis moi, je suis pas un grand fan d'aller me chercher une crème glacée, là. Une petite, là, ou même le format chien, là, tu sais, le mini, là.
1: Oui.
2: Je pense que je serais comblé. Puis c'était une fois où j'avais vraiment pas le goût de manger de crème glacée, puis je suis comme, ah ouais, café glacé, j'aime ça. Et ils m'ont offert ça, j'étais là, ben, ils m'ont offert, j'ai acheté ça, puis j'étais là, ben, voyons donc.
1: Oh my God.
2: C'est toi, c'est ton spot, tu sais?
1: Ben, j'avoue qu'étoile polaire, c'est pas mal dans mes tops. J'adore. Ce qui est le fun, c'est que vous avez plusieurs sortes de cornets. Mais de trempage.
2: Ouais.
1: C'est leur propre recette de chocolat.
2: Ah, c'est leur chocolat, eux.
1: Ah, c'est leur recette.
2: C'est vrai, ils développent leur recette.
1: Fait que tu peux pas avoir ça ailleurs. Moi, je trouve ça bien, bien fun. Et les tempêtes polaires. Le nombre de choix qu'on peut se faire, là.
2: Ça, c'est un genre de blizzard.
1: Oui. Ah, okay. C'est bon, là. Mais il y en a autant, tu sais, comme au Kit Kat, au M&M. Aux Nerds. Les bonbons surettes aux Nerds. Oh!
2: Ah ouais, ça
1: c'est malade mental, mais il y en a aussi aux ananas, aux bananes, aux bleuets. Fait que tu sais, pour ceux qui aiment mieux les fruits, ceux qui aiment mieux vraiment le chocolat sucré, vous pouvez mélanger aussi. Fait que j'adore ça. Et sinon, on a aussi les cornets du coin. À côté, vraiment dans le même espace que le complexe
2: de la Violette sur les Forges. Ben oui.
1: Nous, on va promener les chiens, puis ils ont des biscuits pour les chiens, biscuits glacés.
2: Ah, ben là, les pitous doivent être contents.
1: Oui, full, c'est vraiment le fun. Et là-bas aussi, leur crème glacée à vanille est écœurante.
2: Ah ouais?
1: Puis ils ont sorti un menu aussi pour les adultes avec de l'alcool dans la crème glacée.
2: Fait ben
1: que
2: voyons.
1: C'est vraiment le fun, ouais. Fait que ça, je te dirais, c'est deux spots que j'adore. Et sinon, le mélange de mamie à la crèmerie chez mamie. Au
2: t'es-tu allé chez crèmerie chez mamie? Je suis pas encore allé. Je vois plein de vidéos.
1: Ça... regarde.
2: C'est vrai?
1: Je suis allé une fois. J'ai essayé le mélange à mamie. Et le mélange à mamie...
2: C'est quoi?
1: C'est comme un mélange là, de plein de sortes de crème glacée. La crème glacée est comme...
2: Ah oui, tu peux choisir, mettons, ananas, framboise bleue.
1: Mais t'as choisi pas. Elle est vraiment comme mélangée. Là. C'est vraiment leur saveur signature. Hein? C'est malade. Là. On dit que c'est un mélange de fraises, bananes, framboises bleues, inspiré des souvenirs d'été comme les promenades en famille et les plaisirs simples.
2: Wow!
1: Puis elle est belle, la crème glacée. Ça n'a pas de bon sens, mais là... on en parle, puis...
2: OK, voilà, j'essaye ça. Mais moi, j'ai un autre goût.

0: Au tout, je viens de me rappeler, tu me parles de des tempêtes polaires chez l'Étoile polaire, là. Mon go-to, quand je vais puis j'ai goût d'une tempête, gâteau fromage et bleuet.
1: Ah oui,
0: ou le framboise.
1: Gâteau, oui. Et le gâteau fromage, là, il est malade mental.
0: Et sinon, la meilleure crèmerie, où est-ce que la crème glacée est à se jeter à terre, c'est à Sainte-Flore, la crèmerie de Flore. Est-ce que c'est comme ça que ça s'appelle? Crèmerie de Sainte-Flore, me semble c'est ça. Crèmerie de Flore, voilà, ça, dans l'ancien, oui, dans l'ancienne crêperie, là. C'est fait avec de la crème, ça paraît que c'est fait avec de la crème. Faites le tour, il y a vraiment les bons spots, l'Étoile polaire, crèmerie de Flore, crèmerie chez mamie, mais l'Étoile polaire.
1: Mais ça route aussi sur le fly des fois, hein? Des petits cornets au McDo là.
0: Hey, une pièce le casseau.
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1: Allô, Stéphanoche!
2: Salut, Couloulou!
1: Hey, tu viens nous parler d'un sujet qui... je vais porter attention.
2: Oui.
1: Parce que chez nous, on a l'air climatisé à l'étage. Fait que cuisine, salon, salle de bain, il y a une petite pièce aussi de musique parce que ma coloc donne des cours de musique. Mais... à l'étage en haut, au deuxième, où ce que je dors, on n'a pas l'air climatisé.
2: Mais pourquoi tu vas pas dormir sur le plancher en bas?
1: Sur le plancher en bas?
2: Ben oui!
1: Ben voyons. Là, je vais prendre tes trucs à la place. Comment mieux dormir quand il fait chaud?
2: Oui, parce qu'on le sait que ça a des incidences sur le sommeil quand il fait chaud. On conseille de dormir dans une pièce qui est froide,
1: oui,
2: qui est noire, tu sais, pour mieux dormir.
1: Et moi, l'hiver, là, il ferait... Je garde ça à 15-16 dans ma chambre.
2: Aussi,
1: je mets pas de chauffage, puis je craque un peu à la fenêtre. Fait que quand il arrive des minutes à 35, je suis là...
2: On est loin de ce qu'on aime, hein? Qu'est-ce que ça fait de dormir à la chaleur? Ben, c'est sûr que tu vas t'associer à ça, mais on a plus de misère à s'endormir. Ça prend plus de temps s'endormir. On vient qu'on a chaud, on vit râle, on sait pas trop comment se positionner pour dormir. On se réveille plus souvent aussi pendant la nuit. Souvent, on va se réveiller un petit réveil léger parce qu'on a chaud, on essaie de se rendormir, puis on va se rendormir, mais ça nous réveille. Fait que c'est sûr qu'on passe moins de temps en sommeil profond et en sommeil paradoxal.
1: Ben oui, c'est sûr.
2: Fait que qu'est-ce qu'on peut faire pour justement mieux dormir avec des températures chaudes? Ben, c'est de fermer les rideaux et les stores le jour.
1: Ouais.
2: Pour que la lumière du jour, la lumière du soleil entre dans la pièce. On peut aussi ouvrir les fenêtres la nuit si la nuit est fraîche.
1: Oui, c'est ça, là.
2: Mais des fois, c'est humide en tabarouette,
1: ouais,
2: même
1: le soir
2: et la nuit. Donc ça, c'est à vérifier avec la température. Et bien évidemment, on va s'aider avec un petit ventilateur.
1: Ah oui.
2: Puis ça va aider à bien dormir.
1: Au max, là, à 3 puis à 1 pouce de la face.
2: Oui, mais il faut faire attention, hein, tu peux paralyser avec
1: Je paralyserai, au moins je vais dormir. Je vais dormir longtemps.
2: Bon, ben, c'est ça, exact. On peut prendre aussi une douche tiède. Souvent, on a l'impression que d'aller prendre une douche glacée,
1: ah,
2: ça
1: oui,
2: va nous aider.
1: Ben, moi, c'est ça que je fais.
2: Mais tiède, pourquoi? Parce que contrairement à une douche qui est une douche qui est glacée, ça aide au corps à évacuer sa chaleur plus efficacement.
1: Ah.
2: On choisit des draps légers en coton, pas des grosses flanellettes, bien évidemment. On peut boire de l'eau aussi pour rester hydraté durant la soirée, mais pas trop, sinon tu vas te réveiller parce que t'as envie de pipi.
1: Oui, c'est ça, puis tu vas le suer.
2: Oui, exactement. On évite l'alcool avant de dormir aussi,
1: okay,
2: parce que ça, souvent, ça donne chaud. On a l'impression de relaxer, mais dans le fond, on a tout le temps...
1: T'as pas de sommeil réparateur quand t'étais chaud, là.
2: Non, c'est ça. En tout cas, pas du moins côté chaleur. On évite les aliments qui sont épicés, qui sont très lourds aussi, parce qu'on va avoir plus de difficultés à digérer.
1: Oui,
2: on va avoir plus chaud. Petite astuce rapide, des barbouillettes d'eau froide sur la nuque, les poignets, derrière les genoux, avant d'aller vous coucher. C'est les zones où les vaisseaux sanguins sont plus proches de la peau.
1: Ah.
2: T'as-tu remarqué, c'est la même place où on met notre parfum? Parce que c'est vasodilaté, là, fait que ça projette les odeurs, les parfums.
1: Ben, vasodilaté.
2: Oui.
1: On apprend des mots.
2: Ben, regarde, des fois, ça m'arrive. Puis, donc, c'est ça, on se met des barbouillettes d'eau froide juste dans le nuque, là. Si vous voulez pas vous casser la tête, ça fait tellement du bien. Fait que, tu sais, c'est des petits trucs, petites barbouillettes dans le nuque avant d'aller vous coucher pour
1: ben oui,
2: vous refroidir. Puis, ventilateur.
1: Exact.
2: D'eau fermée.
1: On dort les fesses à l'air. C'est
2: mais
1: le
2: oui,
1: seul moment de l'année que je dors les fesses à l'air, moi.
2: Ah oh ben, sinon, j'ai peur... chez vous.
1: Oui, ah ben, toi, là, on va au show.

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1: Oh, Stéphanie, c'est les crinqués d'été et on va se donner faim.
2: J'étais sûr que t'allais faire « Oh, petit trou, ça va le cheval,
1: ça sent bien. Ça sent bien. Hey, on a dépassé, en juin, on a dépassé la moitié de l'année. Je te dis ça, je dis rien.
2: Tu veux-tu rester tout
1: seul ici pour J'ai pas hâte, mais je te dis que le temps passe.
2: C'est vrai. On se rappelle que mon mariage, c'est au Noël du campeur.
1: Oui, absolument. Le 23 juillet.
2: Oui. Au Baluchon.
1: Au Baluchon à 9h. Steph, salade de pâtes, on a une grande passion commune pour les salades de macaroni.
2: Frette, là, salade de pâtes l'été, il n'y a rien de meilleur.
1: Je sais.
2: Puis là, je sais pas si c'est parce que j'y pense puis je fais de la télépathie avec mon téléphone, mais mon TikTok, là, c'est rempli de vidéos de salade de pâtes.
1: Salade de pâtes, entre autres, ceux, les salades de pâtes de Folks and Forks. J'ai jamais appris comment dire ça, mais Folks and Forks,
2: c'est tellement... Et fourchette.
1: Oui, ça exactement. Dire. Jean et fourchette. Mais c'est quoi, toi, tes must en salade de macaroni?
2: Écoute, j'ai pas une recette en particulier, mais je vais vous énumérer ce que j'aime dans une salade de pâtes. Peut-être que ça va vous donner des idées. Parce que même, tu sais, je cuisine quand même bien.
1: Très bien, oui.
2: Pas souvent, mais quand je cuisine, je pense que c'est bon.
1: Ouais, tabarouette. Ta trempette au curry, là.
2: Ah,
1: ben. Ta soupe asiatique Bangkok. Mm-hmm.
2: Écoute, je pourrais vous cuisiner bien des affaires, mais la salade de pâtes, OK? Je vais vous donner ce que j'aime. Vous allez pouvoir peut-être vous inspirer de tout ça.
1: Vas-y donc.
2: Mais là, j'ai vu la tendance, OK? C'est que tu mets plein de légumes.
1: OK.
2: Oignons rouges, concombres, des tomates cerises. Et tes salades de ta pâte dans ta salade,
1: okay.
2: T'as fait bouillir.
1: Mettons, tu fais tes farfales.
2: Tes farfales. Tu mets ça, tu le fais vraiment cuire, là, al dente. Ensuite, tu mets un peu d'huile, mettons de la poudre d'ail, sel, poivre.
1: La vinaigrette du grec à Béjolier, es-tu bonne?
2: Ah oui, mais là, dans tes pâtes, tu mets juste de l'huile parce que t'envoies tes pâtes au air fryer.
1: Ah bon?
2: Ça te fait des pâtes croustillantes.
1: Ah!
2: Puis là, tu mets ça dans ta salade, fait que ton croustillant. Dans ta salade, ça va être tes pâtes cuites, mais passées au air fryer. Puis là, comme vinaigrette, juste, si tu veux pas te casser la tête, là, vinaigrette du grec à du joli.
1: C'est ce que je ferais, moi? Je ferais mes farfales normales. J'ai fait cuire al dente. Ça, je touche plus.
2: Ouais.
1: Je me ferais un chaudron d'orzo que j'ai fait cuire et eux autres, je les ferais croustillés.
2: Oh,
1: fait que ça serait des plein de petits morceaux croustillants.
2: Ou des grains de maïs.
1: Dans
2: un fryer.
1: Ah oui, une salade d'été mexicaine. Je lâche pas ces farfales, mais moi, c'est mes pâtes préférées pour faire des salades.
2: Tellement.
1: Oh,
2: mais là, je suis pas bonne. Ça, c'est les petites boucles.
1: Les petites boucles.
2: Ouais, okay.
1: Ben oui, les
2: petites boucles. Je suis pas une italienne dans
1: Ou les gros tuyaux, là. Tu sais, les gros tuyaux, là, ça, j'aime ça. Ça fait des grosses bouchées.
2: Ah ouais.
1: Et j'ai découvert cette année. Salade de pâtes, attention, peut-être que vous n'y avez jamais pensé ou c'est moi qui arrive en ville, là, des tortellini. Vous savez, les petites pâtes là, qui ont l'air de l'oreille de Jérémy Gabriel, là, avec, avec l'intérieur. Peu importe quoi, mais tu mets tes tortellini là-dedans, ça fait quasiment une salade repas, des morceaux de poulet, du prosciutto, du pepperoni, tu te fais une salade italienne avec de la roquette, c'est tellement, mais tellement bon.
2: Tomates séchées dans l'huile aussi, en petits morceaux, tu mets ça là-dedans, avec feta, puis tu peux te faire une petite, un peu d'aneth aussi.
1: Et là, tu m'as partagé une de tes choses que tu te fais même l'hiver et ça va peut-être sauver vos salades de macaroni parce que des fois, une salade de macaroni, des fois à maison, c'est on vide le frigidaire.
2: Oui.
1: Mes carottes sont à la veille, mon céleri est à la veille, j'ai un restant de jambon ou j'ai des cannes de jambon. T'as quelque chose pour nous autres.
2: Hey, vous allez trouver ça tellement niaiseux puis je suis sûre qu'il y a plein de monde qui font « Ah non, j'achèterai pas ça, ça a l'air pas bon. »
1: Oui.
2: C'est la salade de pâte Kraft dans les boîtes vertes, comme verte forêt.
1: Oui, c'est la même boîte genre d'un Kraft Dinner, sauf que la couleur est verte, mais c'est marqué salade de pâte.
2: Écoute, la boîte, on dirait que ça fait 30 ans que c'est le même design.
1: Oui.
2: Ça a pas l'air attrayant, pas pour une scène.
1: Non.
2: Mais je vous dis...
1: La préparation, les épices, tout là-dedans. Là.
2: C'est tellement bon. Ah, okay. Je vais vous donner la recette de ma tante Ginny. Okay? C'est elle qui a participé. Là, maintenant, toute la famille fait cette recette-là. Tu fais cuire tes pâtes, comme c'est écrit sur l'emballage. Tu égouttes tes pâtes, tu mets ça dans ton plat. Tu mets la quantité de sauce, là, il va être écrit sur la boîte, là, mais il faut que tu mélanges de la mayo ordinaire avec de la Miracle Whip.
1: OK.
2: Et je déteste la Miracle Whip.
1: Ouais, moi aussi.
2: Mais là-dedans,
1: c'est
2: ça
1: bon?
2: prend. Oh! Ça prend moitié maillot, moitié Miracle Whip.
1: Ah ouais.
2: Si vous voulez une version allégée, vous pourriez prendre peut-être du yogourt grec
1: oui.
2: aussi, bien bonne évidemment. Idée. Tu mets ton sachet de poudre là-dedans, tu fais ta sauce et tu râpes des carottes
1: okay.
2: dedans, oui, céleri oui. en petits morceaux et tu mets des œufs à coque.
1: Des œufs à coque?
2: Je te dis, mais tu
1: ah ben
2: as
1: oui,
2: goûté,
1: oui, oui, oui, c'est vrai, oui.
2: Ça a l'air vraiment morceaux, dégueulasse, non. mais c'est bon.
1: C'est bon, c'est vrai bon. Que c'est bon. Ah, des petits oignons verts, des petites graines de bacon, mettons qu'on est
2: ben
1: fou.
2: Oui.
1: Là.
2: Ou même si t'as du thon en canne.
1: Ben oui.
2: Ben non, mais tu sais, il y en a des aromatisés, thon oui, dans vrai. L'huile d'olive. Ouais, ouais, tu mets ouais, ça ouais, là-dedans, ouais, ouais. ça te fait une salade repas, puis c'est tellement bon.
1: Ah, hey, on s'en
2: mais passez pas à côté. Achetez-en ouais. une boîte.
1: Essayez-la, c'est souvent en spécial ou très,
2: oui.
1: Très peu cher.
2: Souvent en spécial, surtout l'été. Là. Fait que achetez-en une boîte, essayez-la, puis je vous dis, vous allez en racheter, c'est sûr.
1: Ah mon Dieu, encore
2: ah,
1: une
2: j'ai
1: fois.
2: J'ai mangé ça.
1: Oui, c'est ça. Tu nous as donné faim, encore une fois.
2: Et
1: c'est
2: oui.
1: pas à cause de ton beau chandail.

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1: C'est les crinqués d'été. Oh oh. Hey. C'est les crinqués d'été. Hey, on est en feu.
2: Ben, on est toujours en feu.
1: Parlant de feu, le soleil est fait de feu. Et je fais partie de ces gens qui mettent pas de crème solaire pour pas pour bronzer plus.
2: Mais là, t'es en train... J'avais jamais vu l'image comme ça, mais c'est vrai, le soleil est fait de feu.
1: Ouais.
2: Quand on bronze, parce qu'on brûle un peu comme une saucisse.
1: Oh mon Dieu.
2: Vu de même, je suis comme...
1: C'est écœurant, ça. Ça veut dire que notre peau grille comme une petite poule du Saint-Hubert.
2: Genre comme une rôtissoire.
1: Ah, ben là, je vais mettre de la crème solaire. Hey, j'avais pas cette image-là.
2: Non plus.
1: Mais t'as des trucs pour nous autres aujourd'hui, comment le préserver, ce bronzage-là. Ça, oui. Je veux savoir.
2: Oui, bien, en fait, pour avoir le meilleur bronzage possible, okay. Comment le préserver aussi. Tu sais, j'ai travaillé dans le domaine pendant 10 ans.
1: Oui.
2: On en a eu des trucs et j'en ai vu de toi, couleurs.
1: Hey, t'en as qui ils prenaient pas leur douche.
2: Hein? Il y en a là, qui osent pas se laver.
1: Ben voyons.
2: Ils limitent ça parce que hey, je vais perdre mon bronzage. Là. Si. Mais c'est parce que c'est en dedans. Là. C'est pas sur ta peau que t'es bronzé.
1: Ben,
2: là.
1: T'es bronzé, mais tu sens un charogne.
2: C'est ça, c'est pas mieux.
1: Sacre.
2: La bronze goddess qui sent le cricoui.
1: Ouais.
2: Mais en fait, déjà, le promo, un beau bronzage. Ok, on se rappelle. Vous allez faire, voyons de quoi tu parles. Ça n'a pas rapport, mais je vous dis que c'est vrai. Si vous avez des vacances d'été, si vous partez en voyage dans le sud, votre première journée, idéalement, là, vous restez à l'ombre.
1: Ouais.
2: Parce que vos cellules vont capter que vous êtes au soleil, mais la peau va déjà se faire comme une protection naturelle. Fait que okay. Là, vous allez arriver, mettons, le lendemain au soleil, vous allez plus bronzer, vous allez être moins propice à brûler, mais on met autant de crème solaire. Okay. Ça, c'est indéniable. Mais idéalement, tu sais, il y en a qui vont pas de crème, qui s'en vont se coucher sur un lit de soleil ouais, la non, première mais... journée, puis ça cuit comme
1: moi,
2: des poulets.
1: Je me dis, c'était au parc national, ok, mais c'était à 10 minutes de l'équateur.
2: Hey!
1: Tu mets pas de crème solaire, t'as un peu, là, sélection
2: même
1: naturelle.
2: Au parc national,
1: ouais,
2: t'en mettras.
1: Je sais, l'année passée, tu m'as crémé pendant 3 jours.
2: T'avais de la misère à endurer ton t-shirt.
1: J'ai pogné ça au parc national.
2: Ouais. Fait que non, crémez-vous, c'est bien, bien important. Mais là, un coup, vous êtes bronzé, vous avez un beau bronzage après vos vacances, vous vous dites, ben là, je veux pas l'enlever, j'irai pas dans la douche. Mais non, c'est pas vrai. L'idéal, OK, c'est de s'exfolier le corps, tu sais, avec des produits qui ont des petites granules dedans. Ouais. Ça, ça va préserver votre bronzage, votre peau va être encore plus éclatante, plus hydratée et, point très important aussi, on hydrate la peau.
1: OK.
2: Souvent, on se dit, oh non, tu sais, je vais mettre de la crème, ça va partir. Pas
1: non.
2: Tout,
1: non.
2: Votre bronzage va rester beau plus longtemps.
1: Au contraire, ça doit même faire du bien à la peau de mettre une crème. Moi,
2: oui.
1: Quand je passe une journée au soleil, là, j'ai mon petit skin care routine homme, ah ouais. Biotherme homme, là, puis je vais me nettoyer le visage, puis je vais mettre ma crème hydratante. Ça fait du bien, même s'il n'y a pas de coup de soleil. Là.
2: Pensez à un divan de cuir ou une froc en cuir là,
1: ouais.
2: Qui n'est pas entretenu, qui n'est pas huilé.
1: Ouais, faites comme Éric Lapointe, lui, il l'entretient, sa froc de cuir.
2: Ben, certain, là. Le cuir de petit cuir.
1: Oh.
2: Fait qu'on fait vraiment attention, là. On boit de l'eau aussi pour être sûr de bien hydrater.
1: Wow!
2: Fait que, on le fait, l'exfoliant, là, c'est sûr qu'on s'exfolie pas avec une poignée de garde-notes à tous les jours, mais une fois par semaine, ça, okay. Puis après ça, tu te crèmes, ça aide vraiment
1: ça
2: beaucoup.
1: Ça doit enlever les peaux mortes que séchées, puis toute l'équipe
2: ben
1: aussi.
2: Oui, puis on continue de mettre de la crème solaire. C'est pas okay. Parce que vous avez atteint le bronzage que vous voulez que vous arrêtez de vous crémer.
1: Faut se protéger, ouais.
2: Parce que la crème vous empêchera pas de bronzer, elle va vous empêcher de brûler.
1: Ben ça, faut que je l'assimile. J'ai peur.
2: On va t'écrire à tous les jours.
1: OK.
2: T'as-tu mis ta crème solaire, coulou?
1: Ouais.
2: Ouais.
1: Bon, ben, merveilleux, merci.
2: Crémez-vous, hydratez-vous, puis lavez-vous, s'il vous plaît.
1: Oui, oui, surtout. Ah, bon, ça. Merci, Steph.
2: De
1: tu viens de sauver bien des ménages.

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1: Allô, Stéphanie Veillette.
2: Allô, Nicolas Bellemare.
1: Ah, mon Dieu, ça commence tout en douceur aujourd'hui. L'été, c'est fait pour jouer. On se l'a déjà chanté. Et tu nous donnes des conseils, des trucs. Je pense pour celles et ceux qui ont peur des guêpes. Parce que moi, même, j'ai pas peur des guêpes. Les abeilles, les bourdons, j'aime ça quand ils viennent me voir. Je suis comme, allô, bébé, tu penses que je suis une fleur? Mais ils te piqueront pas si jamais tu bouges pas, tu fais rien, là.
2: Même les guêpes?
1: Ben, non, je pas. Ah. Ils approchent comme une mouche, là. Ils te piqueront pas si tu bouges. La pire affaire, c'est de montrer que t'as peur puis de te faire aller les bras. Là, c'est sûr. Là, tu cours après le feu, là.
2: Moi, je fige comme une statue, je suis genre.
1: Ben, moi, je continue de faire ce que je fais. Je bouge pas trop. Puis là, elle vient juste voir. Est-ce que c'est une marguerite? Non, c'est un gars qui a chaud. Puis il repart.
2: Ouais. Je le vois de même. Faudrait que tu m'hypnotises là-dessus.
1: Ben, hey, j'ai fait ça un flow de 11 ans. Ça a pris plusieurs séances, là, mais mettons pour la phobie en tant que telle. Ouais. Une séance d'hypnose, puis il a plus peur. Il peut jouer dehors, puis il a plus peur des abeilles. Ouais, c'est impressionnant.
2: Hey, c'est mal.
1: Oui, madame. Et que faire si on se fait piquer, là?
2: Oui, parce que, écoute, moi, je me suis fait piquer une fois, puis je m'en rappelle encore. Ça a fait tellement mal.
1: C'est vrai que ça chauffe.
2: C'est pas agréable, pantoute. Mais qu'est-ce qu'on fait si on vient de se faire piquer par une guêpe? Mm-hmm. Ben, idéalement, on va s'éloigner de l'endroit où on s'est fait piquer pour éviter d'autres piqûres. T'sais, si vous étiez proche d'un nid, on va peut-être se tasser parce qu'il y en a des nids de sol. Hein. C'est arrivé à un de mes anciens collègues. Il y a des nids de guêpes au sol. Il a pilé dessus.
1: Ben voyons.
2: Fring, il s'est fait piquer genre 20 fois. Là.
1: What?
2: Ouais. Fait que ça fait vraiment peur.
1: Dans la tête, direct, là?
2: Oui!
1: C'est la première fois que j'entends ça, c'est fou.
2: C'est épouvantable. J'étais comme, tu viens de mettre mon level d'anxiété encore plus haut.
1: Ben ouais.
2: On va laver la zone avec de l'eau et du savon. Et souvent, l'eau, tu sais, quand on a quelque chose qui brûle, on met pas de l'eau chaude. On va mettre de l'eau tiède,
1: quelque chose de
2: froide.
1: Frais.
2: Et ensuite, on va appliquer une compresse froide ou un sac de glace pendant 10 à 15 minutes pour réduire la douleur et l'enflure.
1: Okay.
2: Si ça pique, parce qu'il y en a là que ça pique, ça se gratterait au sang. On peut utiliser une crème antihistaminique comme du Benadryl. Tu sais, le petit crayon de Benadryl qui vend en pharmacie. On peut prendre ça. Ou là, allez voir votre pharmacien s'il n'y a pas un autre histaminique que vous pouvez prendre oralement. Je suis pas une pro. Donc, allez voir médecin pharmacien avec ça.
1: Exactement.
2: Puis, on va surélever le membre qui est touché. Donc, si vous vous êtes fait piquer sur le pied, ben on va lever le pied dans les airs pour qu'il y ait moins d'enflure en fait, au niveau de la circulation. Fait que, contrairement aux abeilles, par exemple, les guêpes, ils laissent pas leur dard dans la peau.
1: Ah ouais?
2: Ça peut piquer plusieurs fois.
1: Attends un peu, là, c'est lequel qui laisse son dard?
2: Les abeilles.
1: Les abeilles font ça?
2: Les abeilles, ouais.
1: Je savais pas.
2: Ils laissent leur dard, puis ils meurent après.
1: Ah, mon Dieu.
2: Petite abeille. Des abeilles, je trouve ça cute. C'est moins méchant, on dirait qu'une guêpe.
1: Ah ouais, ben une guêpe, c'est mignon. Moi, je trouve que c'était lancé. Ça a de la classe, ça vient voir. Bonjour, t'es-tu du muguet, toi? Non.
2: Ah non, moi, je capote. Et là, il y en a beaucoup qui sont allergiques aux piqûres de guêpes.
1: Ouais, ça, c'est un autre niveau. Je comprends d'avoir peur d'être allergique.
2: Là, quand est-ce qu'on consulte rapidement?
1: Ben, rapidement.
2: On appelle le 911 si jamais on a de la difficulté à respirer, qu'on a de l'enflure au visage, aux lèvres ou à la gorge, si on est super étourdi, qu'on vient là. Urticaire de la tête aux pieds, ça pique, ça brûle, on est enflé. Ou si on a une sensation de malaise, bien évidemment. Puis comment éviter de se faire piquer? Bien, on évite les parfums très sucrés, les lotions parfumées. Fait que c'est peut-être pour ça qu'ils me tournent tout le temps autour.
1: Ah, peut-être, toi, tu sens sucré.
2: Oui. Puis on garde les poubelles bien fermées. Si on fait un pique-nique ou un barbecue dehors, on couvre la nourriture parce que c'est sûr qu'ils sont attirés par ça. Puis les couleurs vives attirent davantage les insectes. Fait qu'on s'habille peut-être plus neutre.
1: Ah, OK. Ah, ben tabarouette. Puis, tu sais, ceux qui sont allergiques, là, si jamais vous allez dans le bois, vous allez au parc national, vous promenez quelque chose, oubliez pas votre épipène de grâce, parce que c'est pas dans le frigidaire ou dans la maison que c'est utile.
2: Non, exact. Traînez-la.
1: Traînez-la. Merci. Bon

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1: Ah, une autre belle soirée avec les Crinqués d'été. Bonsoir, Stéphanie.
2: Bonsoir, Kourou.
1: Ah, je suis content parce que là, on va parler d'encore de manger du manger.
2: Bonsoir, ma petite pastèque.
1: Ben oui, on se créerait de l'émission d'un show. C'est quoi, bonsoir, on se créerait à son verre. Bonsoir, bonsoir.
2: Bonsoir, bonsoir, version française.
1: Ah oui.
2: Avec la pastèque.
1: La pastèque. Il semble qu'il y a des recettes de pastèque. Je me souviens plus qu'il y en avait, mais j'en ai même. J'en ai. Ben voyons, même moi, j'en ai une.
2: Tu as reçu une pastèque sans doigt?
1: Ouais, je pense que oui. Oui, des recettes de pastèques.
2: Ben oui, exactement, parce que justement, c'est la saison estivale. Ah. Il y a des aliments comme ça qu'on aime préconiser dans l'alimentation. Oui, pour les bienfaits, mais pour le goût aussi. Y a-t-il quelque chose de meilleur une journée d'été que du melon d'eau?
1: Ah oui, okay. Une slush.
2: Ah, ben là, écoute, on dirait que tu lis dans mes pensées. Quoi? Parce que je me suis dit, bon, peut-être que vous êtes écœuré de manger du melon d'eau straight pipe de même. Je vous ai sorti des recettes à faire avec des melons d'eau.
1: Ah.
2: Et première recette, c'est de la slush.
1: C'est vrai?
2: De la slush que tu fais avec une melon d'eau.
1: Ben, c'est une bonne idée.
2: Mais vraiment. 4 onces de melon d'eau que tu as fait congeler en cube. Et on se rappelle, meilleure méthode de congélation, tu mets ça sur une plaque dans du papier parchemin, puis un coup que c'est congelé, là, tu mets ça en sac. Jus de lime et quelques feuilles de menthe. Tu mélanges chaud au blender. Merci, bonsoir. Tu as déjà ta texture de slush de glace.
1: Non,
2: avec
1: ben
2: ton
1: oui.
2: melon d'eau glacé.
1: C'est vrai.
2: Super le fun. Et si vous filez un peu funky, ben, tu rajoutes de la vodka au melon d'eau là-dedans. Hein?
1: Ah, ça existe, ça, de la vodka
2: ben
1: melon d'eau?
2: Ben
1: ah oui, de la Smirnoff, je sais pas quoi, là.
2: Ah.
1: Oh, ça doit être très, très bon.
2: De la régulière.
1: Ben oui, ben oui.
2: Ah, ça
1: ben
2: va faire la job.
1: Miam!
2: Salade aussi, souvent, on mange le melon d'eau tout le temps en option sucrée, mais.
1: Oui.
2: J'ai vu cette recette-là sur TikTok.
1: Avec
2: ça
1: du feta, non?
2: Oui.
1: Ah oui, c'est sûr.
2: Melon d'eau en cube, fromage feta émietté, de la menthe fraîche et un filet de glaise balsamique.
1: Ouf, ouais, ça doit être bon à se jeter à terre.
2: Puis moi, là, j'ajouterais peut-être mélanger avec la menthe un peu de basilic.
1: Oui, bien sûr.
2: Ça serait
1: plein d'herbes.
2: Bon.
1: Les herbes, là, l'été, là, c'est tellement. Ça change tout d'une recette.
2: Ah, c'est malade.
1: Ah ouais, ouais.
2: Moi, je mangerais des feuilles de basilic demain.
1: Ah, ouais.
2: Moi, je mange des chips. C'est tellement bon. Et sinon, si on retourne un peu dans la simplicité, fruits d'été, c'est rare qu'on va le manger demain, mais c'est tellement une bonne idée, surtout avec des enfants, des brochettes de fruits.
1: Ah, c'est une bonne idée.
2: Au lieu d'une brochette de poulet, tu mets petits morceaux de fraises, de melon d'eau, d'ananas, de bleuets, puis tu peux servir ça avec une trempette au yogourt grec.
1: Hein?
2: Mais oui.
1: C'est une bonne
2: idée. C'est tellement le fun. Et dernière petite recette de même, il y en a plein, là. C'est de la salsa à la pastèque.
1: La salsa de pastèque.
2: Mm-hmm, de melon d'eau. Coupé en petits dés, oignon rouge, coriandre, jalapeno et jus de lime. Tu mets ça dans tes tortillas.
1: Ah. OK, je suis curieux, voudrais-je l'essayer?
2: C'est sûr que c'est malade mental.
1: Oui, c'est sûr. Avec des tomates, pas de tomates?
2: Non, c'est
1: ton... Juste melon d'eau.
2: Oui.
1: OK, on l'essayera.
2: C'est funky, tu peux mettre tomate melon d'eau.
1: Ouais, ouais,
2: là.
1: Ouais, mais on dirait, hey, mon
2: mais
1: Dieu.
2: Le petit croquant frais juteux.
1: C'est vrai. C'est vrai que ça doit être bon. Juste simple de même, là, on en parlait hors d'onde avant de commencer.
2: Oui, comment
1: là.
2: Tu manges tout ton melon?
1: Melon d'eau et vous savez les fameuses épices là, du tahine. C'est comme sucré, piquant, avec un peu de jus de lime. Tu mets juste ça, tu trempes tous tes fruits si tu veux là-dedans du tahine. Là.
2: Ah.
1: Des tranches de pommes, des tranches d'ananas, ton melon d'eau. Ananas dans du tahine.
2: Pour vrai?
1: Quand j'étais allé en Asie, là, eux autres c'est pas du tahine, là, mais quand j'étais allé en Thaïlande, il y avait des espèces de un mélange de sucre, sel et de piment, si tu veux, broyé. Là.
2: Ah, fait que ça ressemble un peu au
1: tarine, ouais, exactement. Ouais. Mais vous pouvez le faire à la maison, ça veut pas du tarine, là. Les petits piments broyés, là, qu'on a pour faire de la sauce à spaghetti l'hiver, là. Avec sucre et sel, vous trempez vos pommes, vos ananas, c'est à se jeter à terre.
2: Ah ouais, il faudrait que je l'essaye, parce que je l'ai essayé une fois. J'ai pas détesté.
1: OK.
2: Mais j'ai pas trippé, mais je serais game surtout de l'essayer avec le feta et le glaze balsamique.
1: Mm-hmm.
2: Oh!
1: Mon Dieu, j'ai faim.
2: Oubliez pas, envoyez-nous vos recettes, vous êtes avec le melon d'eau.
1: Mais 519, 5 à 9, 103 à 1.

0: Ici Robert Bernard, mercredi 22 juillet. La CNESST enquête sur un accident de travail mortel survenu le 5 juillet à Louisville. À Grande-Pile, un opérateur de pelle mécanique a été enseveli sous du sable hier après-midi. Sa vie n'est pas en danger. Mais d'abord... La ministre fédérale de l'Industrie, Mélanie Joly, assure que le fédéral sera là pour aider les entreprises si de nouveaux droits de douane américains entrent en vigueur. L'administration Trump menace à nouveau d'imposer des droits de douane de 50 % sur une panoplie de produits canadiens comme le vin, les bâtons de hockey et le ciment à compter du 19 août. La ministre fédérale de l'Industrie affirme qu'elle mène des discussions avec des gens du milieu des affaires pour comprendre quels sont leurs besoins.
1: J'ai eu l'occasion de parler avec différentes personnes dans le milieu des affaires, que ce soit la présidente de la Chambre de commerce du Canada, que ce soit la présidente de la Fédération des chambres de commerce du Québec, pour entendre leur point de vue quant à, premièrement, l'impact des tarifs et, deuxièmement, surtout les mesures qu'on a mises en place pour aider les entreprises qui sont déjà affectées et qu'est-ce qui pourrait être fait de plus pour aider les entreprises.
0: Et le président général de l'UPA estime que Donald Trump, avec sa menace d'instaurer des nouveaux droits de douane sur des exportations canadiennes, démontre sa volonté à vouloir tarifer des produits qui étaient pourtant protégés par l'accord Canada-États-Unis-Mexique. En entrevue à notre antenne, Martin Caron a indiqué qu'il s'agit d'une nouvelle tactique du président américain. Et même si les produits visés comme le miel et les fleurs coupés sont très peu exportés aux États-Unis par nos producteurs, le président américain vient de franchir une limite, dit M. Caron, en ajoutant que des produits laitiers sont également ciblés par ces nouveaux tarifs.
2: Quand on parle de l'FTE, c'est quand même 85 % du commerce qu'on fait avec des Américains qui sont pour l'FTE, qui étaient protégés. Et là, on commence à avoir quelques produits qui étaient dans la firme. Du côté laitier, bien, c'est toujours la même chose. C'est moins de 2 % de la production s'en va vers les États-Unis. Ça a peu d'impact.
0: Le président de l'UPA estime qu'il faudra être vigilant durant les négociations avec les Américains qui s'amorceront très bientôt.
2: C'est le principe là, de dire que même si on a une entente, on commence à vouloir tarifer ces produits-là qui étaient dans la CM. Alors donc, il y a une importance quand même à suivre ces négociations-là de près, s'assurer de la protection de la gestion de l'offre, mais s'assurer aussi naturellement du maintien de la CM, parce que ça amène une prévisibilité à tout, que ce soit les producteurs, que ce soit aussi la transformation.
0: Donald Trump s'appuie sur une disposition du Tariff Act de 1930 qui permet au président des États-Unis d'imposer des tarifs douaniers allant jusqu'à 50 % lorsqu'il juge qu'un pays adopte des pratiques commerciales discriminatoires envers les États-Unis. De retour chez nous, devant les initiatives de la MRC de Mackinac de revoir son règlement de contrôle intérimaire sur les éoliennes, Test Canada a senti le besoin de remettre de l'avant certaines données récoltées lors d'un récent sondage réalisé par Léger Marketing portant sur l'opinion des répondants dans ces zones plus sensibles. Les données présentées dans cette version étaient déjà incluses dans le premier rapport. Cette analyse repose sur un échantillon de près de 493 répondants provenant des zones ciblées. Toutefois, le sondage porte sur l'ensemble du projet Mauricie, contrairement au coup de sonde réalisé durant la première année, qui ne portait que sur le projet éolien. 1500 citoyens de la Mauricie furent sondés, dont 493 dans les zones de Shawinigan, Mackinac et Deschenaux, permettant ainsi de tirer des conclusions statistiquement valides pour le total de ce sous-échantillon. En ce qui concerne le projet global, plus des deux tiers des répondants se déclarent en accord. Les retombées économiques et la création d'emplois recueillent l'assentiment de plus du quart des répondants. La CNESST poursuit son enquête sur un accident de travail mortel survenu le 5 juillet au métro de Louisville. Un homme a perdu la vie après une chute lors des travaux de réfection du revêtement extérieur. Les travaux demeurent suspendus jusqu'à ce que les exigences de sécurité de la CNESST soient respectées. 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
1: Comment on se retrouve, Stéphanie, pour les crinqués d'été?
2: Oui.
1: Oh! Steph, on l'a dit à plusieurs reprises, tu nous as donné des conseils sur la crème solaire. Tu nous as donné des conseils sur plein d'affaires. T'es
2: C'est
1: le bronzage. Et là, l'année passée, t'es venue à Brescousse et j'ai l'impression que tu vas le faire aussi cette année.
2: Oui.
1: Tu m'as crémé avec de l'eau micellaire, avec de la crème hydratante.
2: Non, avec l'eau thermale.
1: L'eau thermale.
2: L'eau micellaire, c'est un démaquillant.
1: Ah. T'as des conseils pour soigner ces coups de soleil.
2: Oui.
1: Puis bien sûr, t'es pas médecin, mais tu connais un peu la peau.
2: Oui.
1: Allez voir un médecin si jamais vous êtes brûlé, pharmacien, mais t'as des connaissances.
2: Oui, exactement. Tu sais, je suis diplômée en esthétique. J'ai travaillé longtemps là-dedans.
1: Oui.
2: Coup de soleil. Il n'y a pas personne.

0: personne qui en pogne pas aucun l'été. C'est rare.
1: Oh ouais, au minimum un, mais après ça, tu te donnes.
0: Après ça, c'est ça. On dirait qu'il faut que tu fasses mal une fois pour dire, oh non, on va me crémer maintenant.
1: Oui.
0: Les signes d'un coup de soleil, bien évidemment, c'est la rougeur de la peau, la sensation de chaleur, de brûlure. Là, on touche notre peau puis ça fait mal.
1: Ah, oui, oui, oui.
0: Douleur au toucher, une peau qui peut sembler légèrement enflée aussi. Il y a des cas plus sévères, des cloques, des frissons, des maux de tête, nausées ou fatigue. Ça, c'est jumelé avec un coup de chaleur. Là.
1: OK.
0: Qu'est-ce qu'on fait pour soigner ça? Mais bien évidemment, on va aller prendre. Ça, ça fait mal.
1: Quoi?
0: Une douche ou un bain frais.
1: Ah.
0: Rentrer dans l'eau ou l'eau de la douche qui tombe dessus, là, ça fait mal.
1: Rentrer
0: là.
1: Dans un bain, c'est moins pire que de recevoir les jets de pluie de douche.
0: Oh, oui, vraiment, vraiment. Fait que si vous avez un bain, essayez ça. Pas glacé. L'eau froide extrême, ça peut irriter davantage la peau qui est comme brûlée.
1: OK.
0: On va hydrater généreusement, soit avec de la crème hydratante sans parfum
1: oui.
0: ou du gel d'aloès aussi
1: ah, oui.
0: pur. Ça, vous n'êtes pas obligé d'acheter les grands feuilles chez Super C là, okay. dans le comptoir à côté des choux de Bruxelles. Vous pouvez prendre, il y en a là, en pharmacie, vraiment un tube de gel. Si vous allez dans la section des crèmes solaires, souvent, c'est un gel à base d'alcool, un peu comme du Purel, qui ont mis du colorant en vert et un peu d'aloès.
1: C'est pas trop cher, en plus. C'est pas vraiment trop cher, là.
0: Ben, non, mais allez dans la section premiers soins. Dans la section premiers
1: oui,
0: soins, là, il y a des tubes, c'est juste du gel d'aloès.
1: OK.
0: Ça coûte un peu plus cher, mais les bénéfices sont beaucoup
1: ben,
0: plus là aussi.
1: Surtout quand t'as brûlé, là.
0: Ben, c'est ça. On boit beaucoup d'eau, le coup de soleil attire le liquide, on vient déshydrater, donc on vient boire de l'eau, on porte des vêtements amples. Souvent, le coton, ça va moins faire mal sur la peau qui est brûlée. On peut se faire des compresses froides aussi.
1: Oui.
0: T'sais, moi, je m'en rappelle un que j'avais pogné, je m'étais crémé partout, sauf sur le chest.
1: Ah, mon Dieu.
0: Hey, la douleur. Fait que vous pouvez faire des petites compresses froides de 10 à 15 minutes avec des petites débarbouillettes ou quand la région est trop grande avec une serviette à main.
1: Okay.
0: Ou même une serviette de plage rendue
1: ben oui,
0: brûlée au grand complet.
1: Vas-y.
0: Prends les moyens du bord. Et au besoin, allez voir votre pharmacien.
1: Ouais.
0: Vous pouvez avoir quelque chose de prescrit là, comme des Advil, Tylenol. Mais ça, moi, je m'en mêle pas. C'est le pharmacien qui s'en occupe.
1: Exact. Allez voir votre pharmacien. Si jamais vous avez des coups de chaleur, tout ça, niaisez pas. Là.
0: Non.
1: Puis si jamais la pharmacie est fermée, ben, allez à l'urgence.
0: Appelez 811.
1: Appelez le 81, ils vont
0: oui,
1: vous dispatcher à bonne place.
0: En train de perdre connaissance. Mais
1: oui, oui.
0: Appelez le 81, ils peuvent vous donner des conseils, eux aussi.
1: Oui, exact.
0: Qu'est-ce qu'on fait pas si on a un coup de soleil?
1: Oui.
0: Percer les cloques. Je sais que c'est tentant. Oh. Arracher la peau qui pèle. Là.
1: Non, non, non.
0: On fait pas
1: c'est
0: ça.
1: C'est dégueulasse ce que tu dis.
0: Mettre du beurre, de l'huile ou du dentifrice.
1: Ben,
0: souvent, le, non, mais ça, c'est il y a plein de monde qui disent
1: beurre?
0: Ça, c'est brûlure.
1: Voyons, les gens se prennent pour des bladins.
0: Mais ouais, quasiment. Retourner au soleil avec la peau brûlée. T'as un coup de soleil, tu retournes pas au soleil,
1: ah,
0: t'es
1: ouais.
0: pas guéri. Ben non. Puis là, pas d'exfoliant, pas de produits agressifs. Là.
1: Ah non, non, non, non.
0: Là, c'est pas un beau bronzage, c'est une brûlure.
1: Ah mon fait Dieu.
0: Que,
1: c'est stressant.
0: Crèmez-vous, là.
1: On va se crèmer. Oui, oui,
0: vous allez vous éviter ben du trouble.
1: Ah, ben, j'ai goût de pas me crèmer pour que tu me crèmes le dos encore.
0: Ah oui,
1: ça,
0: hey, mais
1: le
0: sérieux.
1: Fun.
0: Placement de produit, là, mais je suis pas payé par eux autres.
1: Ouais, ouais, ouais.
0: Mais le baume SOS de Vichy.
1: Oui, c'est vrai, tu m'as mis ça.
0: C'est un tube en aluminium. Il y en a qui le mettent au frigo pour que ça soit plus frais encore.
1: Oui.
0: Mais déjà, de base, le produit est frais. Si vous avez un coup de soleil,
1: oui.
0: c'est de la magie.
1: C'est bien cher.
0: Tube. C'est une trentaine de dollars,
1: okay.
0: mais je vous dis, c'est. Magique.
1: Ah, pour vrai, là, le soulagement, que tu le mets, puis...
0: Au thermal.
1: Ouais.
0: Puis après ça, tu viens mettre ton baume SOS de Vichy. Tu vas être en business, tu vas quasiment avoir le goût de prendre des coups.

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1: Ah ben la voici, la voilà pour les crinqués.
2: Ben coucou, oui, les chroniques d'été.
1: Ben oui, les crinqués d'été. Hey, on est-tu crinqué l'été ou on l'est pas l'été?
2: Ben on l'est 12 mois par année, mais l'été c'est encore pire.
1: Ah oui, t'as raison. Et Steph, les gens le savent pas, ben on sait que t'as fait la voix. On sait que t'es une grande animatrice de radio.
2: 5 pieds 4.
1: 5 pieds 4 d'animatrice de radio. Mais t'as été aussi esthéticienne.
2: Oui.
1: Puis tu l'as encore, cosméticienne.
2: Ben les deux, esthéticienne, cosméticienne, puis j'ai une formation pour être guide dermato qui appelle.
1: C'est quoi
2: là,
1: ça? Fait
2: que j'en connais encore un petit peu plus davantage sur la peau.
1: Ah ben?
2: Les maladies de peau.
1: Ben,
2: tout, là,
1: les maladies de peau, Seigneur Dieu. Puis là, moi, je me pose toujours la question parce que ça fait pas longtemps que tu m'as sensibilisé à mettre de la crème solaire.
2: Et vaut là, mieux tard que jamais.
1: Vaut mieux tard que jamais. Puis là, on a vu Sophie Thibault qui a eu un cancer de la peau. Fait que là, tu te dis, coudonc, je vais me crémer. Mais on choisit quoi là, comme crème solaire? Là?
2: Mais en fait, chronique d'aujourd'hui, comment bien choisir sa crème solaire?
1: Ouais.
2: Parce que je sais pas si tu vas en magasiner. Ben, j'espère que tu vas en magasiner des fois.
1: Tu en es avec moi, je suis Jean Coutu.
2: Avec plaisir. Mais tu sais, souvent, on arrive, il y a une rangée au complet de crème solaire. Il y a plein de textures, il y a plein de numéros, il y a plein de compagnies. Comment s'y retrouver? Vite, vite. Mais c'est quand même assez facile. Premièrement, le niveau de protection, on va regarder ça. Faut quand même un minimum de FPS de 30.
1: Okay.
2: 30, c'est plus une protection quotidienne. Si on veut avoir un petit peu plus de protection, on peut y aller avec de la 50, de la 50 plus, de la 60. Mais c'est faux de se dire, ah ben, la 30 versus la 60, je vais être deux fois plus protégé.
1: Okay.
2: C'est environ 2% de plus là, de
1: ben
2: protection.
1: Ouais,
2: fait qu'il y a, pourquoi? Il n'y a pas grand différence.
1: C'est quoi là qui fait le chiffre d'abord?
2: Ben, en fait, c'est vraiment le niveau du FPS.
1: Okay.
2: Mais on pourrait vous en parler longtemps, là, mais il y a des filtres minérales, il y a des filtres chimiques aussi, donc c'est à regarder.
1: Voyons.
2: Les enfants, quelqu'un qui a une peau très, très sensible, qui a tendance à faire des dermatites, des réactions allergiques, on est mieux d'aller avec une texture qui est, en fait, une crème qui est minérale.
1: Ah ouais?
2: Ça vient faire comme un petit manteau qui protège la peau versus les protections chimiques, eux, ça reflète les rayons du soleil. Fait que ça les renvoie comme un effet miroir.
1: Mais c'est laquelle des deux de bord que tu crème, t'as l'air tout blanc.
2: C'est la minérale.
1: OK.
2: Elle qui fait comme un petit film, comme blanc-bleu, mais des fois, c'est nécessaire pour ceux qui ont des problèmes de peau. En fait, aussi, là, comment bien choisir, faut être sûr que la crème va protéger contre les UVA et les UVB.
1: Ah.
2: Fait que ça, vous allez le voir, ça va être encerclé. UVA, UVB, il va avoir un petit cercle alentour. Comme ça, on est vraiment protégé des deux sortes de rayons. Donc, UVA, faut qu'il y ait vraiment un petit cercle. C'est pas juste un design de la bouteille chez Ombrelle, là.
1: Ouais.
2: C'est dans toutes les compagnies, c'est réglementaire par Santé Canada que ce soit entouré.
1: Ben, lâche-moi donc.
2: Au niveau des textures aussi, vous allez regarder, est-ce que vous aimez mieux les sprays, est-ce que vous aimez mieux les crèmes, les fluides. Donc, quelqu'un qui a la peau très sèche, ben, on peut y aller avec une crème plus épaisse.
1: Okay.
2: Quelqu'un qui aime pas ça se sentir crémé, ben, là, on y va avec un fluide ou même avec un arrêt au sol. Donc, vous allez quand même pouvoir vous y retrouver un petit peu, là. En gros, là.
1: Oh, une chance, t'es là.
2: On vérifie le UVPS, puis on vérifie que ce soit bien écrit UVA entouré et UVB.
1: Et là, comme t'es payé par personne, c'est quelle, toi, ta marque de crème solaire préférée? Dis-nous les dons.
2: Non, mais écoute, j'en teste plein.
1: Ah ouais?
2: J'en aime plein. Mais oui, écoute. Parce que oui, on va y revenir peut-être dans une autre chronique, là, mais en crème solaire, là, il y a des quantités à appliquer. Faut pas que tu mettes une goutte pour ton avant-bras au complet, là.
1: Okay.
2: C'est une cuillère à soupe.
1: Ah!
2: Ouais, par région. Fait que on faut se crémer comme il faut. Moi, j'aime beaucoup quand même la Vichy.
1: OK.
2: La Bioderma, je l'adore aussi.
1: Ah ouais, hein?
2: Ouais.
1: C'est des genres de crème solaire qu'il faut être millionnaire pour l'acheter ou.
2: Mais c'est une trentaine de dollars le tube. Mais maintenant, tu vas voir, là, mettons chez Ombrelle, là, des marques qui sont moins dermo-cosmétiques, mais sont tout aussi bonnes aussi.
1: C'est cher aussi.
2: C'est un 23$ à peu près, tu sais.
1: Bon, ça vaut 7$ de plus.
2: Ouais.
1: Bon, ben, écoutons. Hey, merci, ma crinquée
2: du
1: soleil.
2: L'important, là, vous pouvez même acheter la marque maison, c'est pas grave.
1: Il faut en mettre.
2: Voilà.
1: Oh, ben, c'est beau.
2: Essayez-en plein cet été, vous allez trouver votre préféré.
1: Mon Dieu, tu devrais être chroniqueuse à Salut, bonjour, week-end.
2: Ben, n'importe qui, appelez-moi.
1: Ah, hey, bonne journée, les crinquées.

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1: Allô, Stéphanie!
2: Allô, Nicolas!
1: C'est les crinqués d'été, et là, on va parler d'un sujet que j'adore.
2: Ah oui?
1: J'adore manger, premièrement, et tout ce qui pousse l'été, tout ce qui se mange.
2: Mes poils de tout de bras.
1: Tes poils de tout de bras poussent l'été, et on avance avec un peu de sucre pis de crème. Aujourd'hui, on parle de petites fraises!
2: Oui! Ah. Parce que là, l'été, on le sait, au Québec, c'est la saison des fraises. Ça commence habituellement là, vers la mi-juin jusqu'à la fin juillet. On a vraiment les meilleures fraises au Québec, oh, on va se le dire.
1: Au monde!
2: Au monde, sont sucrées, sont juteuses. C'est le fun. Il y en a beaucoup qui vont aller faire l'auto-cueillette aussi. Ça fait une activité.
1: Oui.
2: Et vous allez pouvoir en congeler pour le reste de l'année.
1: Oui, absolument.
2: Sais-tu bien comment congeler tes fraises?
1: Ben oui, c'est sûr que je sais bien comment congeler ça. Tu les prends, tu vas les nettoyer, tu vas les équeuter. Ensuite de ça, tu prends une belle tôle à biscuits. Parce que si... Ben oui, tu les étends, tu les fais congeler, après ça, tu mets dans les sacs. Sinon, tes petites fraises, elles vont être pognées d'un pain.
2: Exactement.
1: Ça, c'est bon pour tous les légumes que tu vas faire blanchir, tous les fruits et légumes que tu vas faire congeler. Même chose si tu fais des croquettes maison, peu importe. Faut faire une première gelée sur une plaque à biscuits, tout séparé, après ça, tu mets dans les sacs.
2: Oh, wow, Nico, ça, c'est du bonbon à mes oreilles. Wow. Parce que c'est exactement comme
1: ben
2: ça qu'on doit congeler nos fraises du Québec. Et là, peut-être que, justement, vous avez commencé à faire une réserve. On s'est dit, pourquoi pas vous donner nos recettes préférées avec des fraises du Québec.
1: C'est quoi, toi?
2: Ben straight. Tu sais, je peux en mettre partout, là. Je peux en manger ben comme ça. Mais écoute, c'est pas à manger à tous les jours. Mais des fraises du Québec en tranches.
1: Ouais.
2: Avec un peu de crème et du sucre en poudre.
1: Ouais. ouais. Ou ben même du sucre. Du sucre-sucre.
2: Le sucre normal.
1: Moi, j'aime ça, le gratter, là, puis ça fait un petit croustillant.
2: Ah oui!
1: Cassonade, sirop d'érable, mais juste sucre. Crème, ma mère faisait ça quand j'étais petit, c'est à se rouler par terre.
2: C'est tellement bon!
1: Faire des confitures, il n'y a rien de mieux que des confitures maison. Autant pour mettre sur les toasts, autant aussi pour mettre sur de la crème glacée. Tu prends une boule de crème glacée puis tu te mets de la confiture à fraise maison là-dessus. Y a-tu de quoi de plus merveilleux? Tu peux mettons, tu fais une batch normale de confiture, là.
2: Ouais.
1: Après ça, si, mettons, tu achètes beaucoup de casseaux puis tu en fais plusieurs batchs, là, tu peux en faire une avec du 5 épices chinois. C'est vraiment bon. Oui!
2: Ah ouais?
1: Un petit twist, là, je le conseille peut-être pas sur toute ta grosse batch parce qu'une année, tu peux te tanner, mais faire des variantes. Tu peux le faire aussi avec de la vanille, tu peux en faire avec du basilic et menthe.
2: Oh, miam, miam, miam.
1: C'est vraiment, vraiment très, très, très bon. Et moi, ma recette fétiche préférée, et je vous le dis, là, c'est la meilleure du monde entier, la meilleure tarte aux fraises du monde, et vous allez capoter à quel point c'est pas compliqué.
2: Ah ouais?
1: On a ici 3 ingrédients.
2: Ben voyons.
1: Ça prend les pâtes à tarte, bien sûr. Mais mettons, à part de ça, pour une tarte, 4 tasses de fraises.
2: OK.
1: Un tiers de tasse de farine.
2: OK.
1: Et une demi-tasse de sucre. C'est tout.
2: C'est tout?
1: C'est tout. Tu mélanges ça. Tu les mélanges pas trop. Et le sucre, c'est juste assez sucré. La farine vient prendre juste assez du jus pour faire la texture parfaite.
2: Oui.
1: C'est ni trop coulant, ni trop solide, là. C'est sincèrement la meilleure tarte au sucre au monde. Pas tarte au sucre, mais tarte aux fraises. 4 tasses de fraises, un tiers de farine et une demi-tasse de sucre.
2: Puis, ça, t'achètes tes pâtes à tarte déjà faites.
1: Ben oui, Barry, bonsoir, se fait le cul pour en faire.
2: Ben oui, exactement. Mais sinon, c'est con, le l'été dans des salades.
1: Oui.
2: Des fraises dans des petites salades. Là, tu sais, mélange printanier avec du balsamique, là, du glaze, là, du... Comment t'appelles ça en français?
1: Ben,
2: du glaze balsamique, le coulis balsamique. Des pacanes, un peu de fromage de chèvre.
1: Ah oui, ou du feta ou du bleu.
2: Ah, gars, vous allez vous rouler par terre ou sinon dans des pokéballs. Pokéballs ou dans du tartare.
1: Ah oui!
2: Fais ça avec du saumon frais, des fraises, des oignons verts.
1: Tu sais, le fromage chalet, là?
2: Oui!
1: Saumon frais et saumon fumé, fraises, des petits morceaux de tortillon, ciboulette, amen!
2: Puis tu peux mettre de la mayo au sésame là-dedans.
1: Hey, on est pas
2: miam, fait qu'oubliez pas que vous pouvez manger vos fraises en fait autant dans des repas salés que sucrés.
1: Absolument, puis y a rien de mieux que de croiser une petite cabane qui vend des fraises, faire un road trip.
2: Aller les chercher, toi aller les cueillir.
1: Non, ben non. Non. Ben, on fait 50 dehors, parce que je vais me mettre à quatre pattes ramasser des petites fraises.
2: J'aime ça, moi.
1: Pas moi. Il y en vend à l'épicerie, il y en vend des petites cabanes vertes.
2: Oui, oui, oui. Les jardins, voyons.
1: Les jardins quoi déjà? En tout cas, on le sait, là, ça pousse partout.
2: Oui, c'est ça.
1: Les petites cabanes vertes. Il n'y a rien de mieux aussi, tel quel. Hein? Moi, là, même pas besoin de les laver. Je fais un road trip, je vais me chercher un casseau de fraises, je mets ça entre les deux bancs et là, tu manges puis tu garoches les
2: fruits. Fais attention parce que c'est laxatif des fraises, mon coulou.
1: Ah ben, garde, ça m'appartient.
2: Grosse pas des pets de fraises.

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1: On parle de sécurité incendie. Yannick Denoncourt, je suis en compagnie de mon collègue Robert Savard. On a de la visite avec nous pour nous, justement, faire la prévention pour ce qui est des incendies de forêt, Robert.
2: Oui, il s'agit de Léa Bédard-Beaulieu, qui est conseillère à la prévention et aux communications à la SOPFEU. Bonjour, Léa.
3: Bonjour.
2: Léa, on parle de présence de drones, parce que ça a quand même deux aspects qui sont quand même assez importants pour la SOPFEU. La première, c'est au niveau de l'inspection comme telle, d'essayer de faire des détections avec les drones, mais aussi, ça peut s'avérer un danger pour les combattants.
3: Oui, en fait, on fait un rappel de sécurité aujourd'hui concernant les drones, parce que chaque année, en fait, on a des intrusions de drones dans nos opérations. C'est toutes sortes de drones, ça peut être des petits drones, des grands drones, des drones récréatifs. Donc, en fait, on le sait, là, qu'on peut se dire que l'idée d'essayer d'avoir des images impressionnantes d'un feu de forêt, on va impressionner les gens, nos voisins, nos amis, mais en fait, c'est une très, très, très mauvaise idée. C'est très simple, il est strictement interdit de survoler une zone de catastrophe, donc incluant un feu de forêt avec un drone, dans un rayon de 9 km. Donc ça, c'est vraiment une réglementation canadienne, c'est le règlement sur l'aérien. Pourquoi? Ben, en fait, c'est tout simplement pour assurer la sécurité de nos opérations aériennes et terrestres. En fait, là, du moment qu'il y a un drone qui est aperçu dans la zone, il faut qu'on mette toutes nos opérations aériennes sur pause. Okay. Donc, les aéronefs, que ce soit hélicoptère, avion citerne, avion d'aéropointage, tout le monde doit revenir au sol le temps qu'on puisse trouver le contrevenant ou la contrevenante. Puis ça, ben, ça peut causer des retards qui pourraient permettre, entre autres, aux feux de progresser. Je donne un exemple. En Californie, en janvier 2025, à Los Angeles, il y a un avion CL-415 du Québec qui a heurté un drone. Heureusement, il n'y a pas eu de victime, mais il y a quand même eu des dommages importants sur l'appareil. Donc, ça donne une idée là, du type de situation que ça peut générer. Puis, on rappelle aussi que les drones sont interdits dans un rayon de 5,6 km de tout aéroport. Donc, on le sait, là, avec l'arrivée de l'été, souvent, il y a plusieurs curieux qui vont venir près de nos bases parce que les bases de la SOPFEU sont pour la plupart situées près d'un aéroport. Mais encore là, c'est interdit aussi. Donc, évidemment, là, c'est de s'abstenir de faire voler tout drone dans ces zones-là.
2: Mais l'aspect positif pour la SOPFEU, c'est la thermodétection qu'on peut faire avec
3: oui,
2: les drones.
3: La thermovision. Donc, effectivement, oui. C'est un outil là, qu'on utilise de plus en plus pour nous permettre là, de trouver des points chauds ou détecter là, d'autres, survoler un feu de forêt. Évidemment, quand il n'y a pas d'opération aérienne pour aller faire de la thermovision.
2: Mais il faut mentionner que ça s'avère extrêmement plus rentable que d'utiliser un hélicoptère ou encore un CL-415 pour faire ça.
3: Oui, ben c'est sûr que le CL-415 il sera pas utilisé non. Pour ça. L'hélicoptère, ça va arriver parfois là, qu'on va survoler des zones d'incendie, surtout pour repérer des colonnes de fumée. Il y a aussi des avions de détection qui sont utilisés. On utilise même de l'imagerie satellitaire de plus en plus là, pour détecter des points chauds. Donc, c'est dans notre coffre à outils, en fait, de techniques qu'on utilise pour le combat des incendies.
2: Mais pour le commun des mortels, ne pas circuler en drone près d'un incendie ou d'un aéroport.
3: Oui, puis ça comprend aussi l'ami ou le voisin qui aurait un avion ou un hydravion à son chalet, puis qui se dit la même chose, là, je vais aller voir avec l'aéronef. Là encore, c'est complètement interdit de survoler une zone de catastrophe.
1: Oui, peut-être il y en a des curieux, on voit qu'il y a un panache de fumée, il y a un incendie pas loin, on prend l'avion, on prend le drone, on va voir, mais c'est important
3: exactement.
1: De le mentionner que c'est interdit.
2: Dans le jargon, on appelle ça des wearus.
1: Des wearus, c'est un peu ça, j'osais pas le dire. Merci beaucoup, Léa.
3: Ça fait plaisir.

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1: Yannick Denoncourt en compagnie de Robert Savard ont fait de la prévention cet été pour, bien sûr, les incendies de forêt. On est avec Léa Bédard-Beaulieu, qui est conseillère à la prévention et aux communications à la SOPFEU. Bonjour, Léa.
2: Bonjour.
1: Donc, on va aborder avec Léa différents thèmes, hein, Robert?
3: Oui, durant la saison estivale, il y a plusieurs thèmes qu'on aborde sur la prévention des feux de forêt. Parce qu'un hectare de feux de forêt brûlé, c'est un hectare de tout.
1: Oh, tout à fait.
3: Faut quand même le prendre de cette manière-là. Et je pense qu'il y a quand même, on l'avait déjà mentionné d'ailleurs, 80% des feux de forêt sont causés par l'intervention humaine et ça commence par les fameux feux de camp. Parce qu'on ne sait pas. On arrive en forêt, on se prépare un feu de camp, tout ça, on a bien du plaisir, mais lorsque c'est le temps de l'éteindre, je pense qu'on n'a pas tout à fait le recul nécessaire.
2: Oui, bien effectivement, la première chose à savoir, c'est qu'à chaque année au Québec, c'est environ 60 incendies de forêt qui sont causés par des feux de camp mal éteints. Souvent, ce qu'on entend régulièrement, c'est les gens qui disent « Ah, ben je vais laisser mourir mon feu en allant me coucher, il va s'éteindre de lui-même. » Ça, c'est la première erreur, généralement, que les gens y font. Parce que tant qu'il y a une source de chaleur, tant qu'il y a un peu de braise, tant qu'il y a un peu d'étincelle, ben il y a toujours possibilité que le feu se rallume. Ça prend un petit coup de vent dans la soirée, puis là, ben on n'est pas là pour le surveiller.
3: Et si à présent, si je ne m'abuse, de mousse de tourbe, là, ça devient encore plus problématique.
2: Tout ce qui est sec, tout ce qui est... Ça peut être des herbes, du foin à proximité, un tas de branches un peu sec, un peu vieux là, qu'on a à côté du feu. Donc, un petit tison, là, c'est suffisant pour que le feu vraiment reprenne et qu'on perde le contrôle par la suite. Là.
3: Donc, c'est important d'éteindre son feu comme il faut. Mais comment on fait pour être vraiment certain qu'il est bien éteint?
2: En fait, là, pour éteindre un feu, nous, ce qu'on conseille d'abord, c'est d'arroser abondamment. Puis pas abondamment, on veut dire abondamment. Là. Okay. On noie le feu carrément. On brasse un peu tout ça. On peut séparer s'il reste des bouts de bois, s'il reste des bûches, mais on les sépare pour s'assurer que les combustibles ne se touchent pas. On peut même, il y a un truc qui existe, là, c'est d'approcher la main. Tant qu'on sent une source de chaleur, ça veut dire qu'il y a encore un risque. Donc, il faut vraiment que le feu soit froid complètement.
1: OK. Et souvent, dans nos... moi, chez moi, dans ma cour, bon, j'habite un quartier résidentiel, j'ai on appelle ça, dans le jargon québécois, là, un nez à feu, là, comme, tu sais, bon, un endroit où je fais un feu. Les installations qu'il faudrait avoir pour faire un feu...
2: Dans le fond, en fait, ça dépend de votre municipalité, parce que chaque municipalité a une réglementation par rapport au feu dans la cour arrière. Il y en a qui sont plus sévères que d'autres. C'est sûr que l'idéal, c'est d'avoir un foyer avec un pare-étincelle. Okay. Donc, vraiment, avec un grillage, là, qui va empêcher les étincelles et les tisons de se propager. Sinon, ben c'est de vérifier l'indice de danger d'incendie. Donc, si par exemple, vous avez un foyer qui n'est pas muni d'un pare-étincelle, ben nous, on recommande à ce moment-là de faire un feu quand l'indice est bas ou modéré. Si l'indice est élevé, donc jaune, là, c'est de s'abstenir de faire un feu s'il y a un vent là, au-dessus de 20 km/h. Parce que là, à ce moment-là, vu qu'il n'y a pas de pare-étincelle, les tisons, encore une fois, peuvent se propager puis aller causer un feu ailleurs.
3: C'est là le fameux danger d'incendie avec les feux à ciel ouvert.
2: Oui, exactement, exactement.
3: Donc, se rappeler qu'il faut arroser comme il faut et plus que pas assez.
2: Plus que pas assez. En fait, c'est jamais assez. C'est simple comme ça. Puis, je voulais aussi apporter un petit point là, concernant l'année 2025. Là, on débute l'été 2026, mais l'année dernière, on a eu vraiment une situation où est-ce qu'on a eu énormément de causes d'incendies de forêt à cause des feux de camp mal éteints. Je disais en début de chronique là, qu'habituellement, c'est 60 la moyenne, mais l'année dernière, ça a été 134 incendies de forêt.
3: Plus que le double.
2: Oui, exactement. Donc, c'est pour ça qu'on est là pour faire encore des rappels au niveau de la prévention, parce qu'on voit que c'est une cause vraiment importante là, de feux de forêt.
3: On ne le dira jamais trop souvent.
2: Exactement.
3: Merci beaucoup, Léa.
1: Donc, ça fait plaisir. Merci beaucoup avant d'aller se coucher. Oui. On éteint notre feu et on l'arrose comme il faut. Merci.
2: Merci.

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1: Oui, bon réveil, bon début de journée en ce jeudi, aujourd'hui, 23 juillet. C'est Yannick Denonco qui est là pour Country Pop le matin. On est ensemble comme ça jusqu'à 8h30. Je suis là avec vous aussi jusqu'à midi pour Country Pop au travail. Entre autres, aujourd'hui, ben, peut-être un peu plus de soleil qu'hier, malgré qu'on a eu de belles percées de soleil. Beaucoup de vent, par exemple, hier. Ben, aujourd'hui, alternance de soleil de nuages avec un 40% de risque d'averse seulement. Avec ici, surtout pour cet avant-midi, donc ce risque d'averse. Maximum de 24 avec un index à 27. Il y en a jusqu'à maintenant. Le week-end s'annonce plutôt beau. Donc vraiment, je pense qu'on aura droit à une belle fin de semaine. Je vous donnerai plus de détails tantôt, mais le soleil sera là, notamment vendredi, samedi et aussi pour dimanche. Sans plus tarder, on commence en musique avec Kevin Parent. C'est Caliente qu'on s'offre à l'instant. Bon début de journée encore une fois. Bon réveil. Merci de nous avoir choisi. C'est Country Pop le matin avec plus de musique, plus de New Country pour partir cette journée du jeudi.

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1: Ouais, bon réveil, bon début de journée en ce jeudi. C'est Country Pop le matin. Yannick qui est là avec vous jusqu'à 8h30, mais également jusqu'à midi pour Country Pop au travail aujourd'hui. Dans les nouvelles, ce qui a fait le plus jaser ce matin, notamment, c'est le pianiste jazz montréalais Oliver Jones qui s'est éteint à l'âge de 91 ans. On a appris ça en toute fin de soirée hier. Sa famille et la maison de disques Justin Time Records en ont fait l'annonce en soirée là, dans un bref communiqué sans préciser donc la cause de son décès. Quand même, 91 ans, âge quand même vénérable et au courant de sa carrière, il a plusieurs reconnaissances canadiennes et internationales, mais également aussi a joué auprès des grands là, Tony Bennett, Aretha Franklin notamment, donc pour ne nommer que ceux-là, donc un grand de la musique qui nous a quittés. Et également aussi Yves-François Blanchette, le chef du Bloc québécois, a été piraté, donc son compte a été piraté donc sur le réseau social X. Des publications faisant l'éloge de la crypto-monnaie sont apparues. J'ai vu ça passer cette semaine, des gens qui repartageaient les publications de Yves-François Blanchet qui se posait la question, voyons, coudonc, il se passe-tu quelque chose là avec ce compte-là? On peut y lire notamment qu'un expert lui a expliqué le processus, ce qui a mené donc à un versement. Donc, dans son compte, le Bloc québécois a confirmé que la page du chef a bel et bien été piratée. Le parti dit souhaiter une collaboration rapide là, des représentants là, du site X là, afin là, que la situation là, soit réglée le plus rapidement possible. Les messages, en fait, ont depuis été là, supprimés, mais on dit que la première publication aura été visible pendant quand même plus de 15 heures. Il me semble que ça a été long avant qu'on réagisse. Là. Mais on fait appel souvent où on emprunte la personnalité de personnes de plus en plus de personnages publics, justement pour ce type de publicité-là, notamment de crypto-monnaie. Mais là, on est carrément allé sur la page de Yves-François Blanchet pour faire comme si c'était lui qui parlait puis qui disait « Hey, j'ai essayé ça, puis ça a l'air bien le fun, puis toute la quête. » Donc, faut faire attention. Hein. C'est le cas de le dire, même nos politiciens qui sont victimes de tout ça. Donc, c'est deux des nouvelles là, qui font jaser quand même un peu ce matin. On y va avec Francis de Grand Prix avec la saison des trophées. C'est Country Pop le matin. Yannick qui est là avec vous, comme ça, pour commencer la journée avec, un petit peu de nuages, mais on devrait voir un petit peu de soleil aujourd'hui. Quand même, on n'aura pas tout perdu.

Ouais, que vous soyez en vacances déjà debout à cette heure-là parce que vous allez peut-être prendre le chemin aujourd'hui, prendre la route des vacances, comme on dit, ou que ben, c'est la route du travail qui vous attend. Ben, merci d'être bien branché chez nous à Country Pop. C'est Yannick qui est là avec vous pour Country Pop le matin. Entre autres, ben, côté météo pour aujourd'hui, c'est assez simple. Peut-être un peu plus beau qu'hier, malgré qu'encore là, hier, je vous parlais des icônes là, que je vois sur les prévisions météo d'Environnement Canada. C'est à peu près les mêmes icônes. J'ai un soleil, un nuage gris et un nuage gris avec des gouttelettes. Donc, c'est 40% de risque d'averse pour aujourd'hui avec un maximum de 24, mais c'est alternance de soleil, de nuages et le 40% de risque d'averse, c'est surtout pour ce matin. Donc, le reste de la journée devrait être pas pire. Encore bien présent les vents. Hier après-midi, là, on se faisait décoiffer quelque chose de rare. Donc, beaucoup de vent hier encore une fois. Là, aujourd'hui, on parle de rafales pouvant aller là, jusqu'à 40 km/h, maximum de 24. Humidex à 27 là, pour la journée d'aujourd'hui. Et pour ce qui est du reste de la semaine et pour le début de la fin de semaine, ben, on parle de soleil pour vendredi. Ça devient alternance de soleil de nuages en après-midi avec un maximum de 25, humidex à 30 à peu près. Et pour ce qui est de samedi, c'est du soleil aussi, 27 comme maximum. Dimanche, alternance de soleil de nuages, 25 comme maximum aussi. Donc, c'est un beau week-end qui s'en vient. Belle fin de

semaine, ça va faire du bien parce que cette semaine, en tout cas, on n'a pas été super gâtés malgré qu'on a eu de belles percées de soleil par moment aussi, il faut le dire. On a 12 degrés un peu partout là, présentement, 12-13 degrés là, sur la région. C'est quand même pas chaud ce matin. Hier, en début de soirée, là, ça prenait un petit chandail de coton ouaté. Et même que je vous dirais ce matin, je vous dirais que ouais, peut-être l'apporter, vous allez peut-être l'enlever au courant de la journée, mais ça prend ça là, ce matin. C'est Vince Lemire qu'on s'offre à l'instant. En nomination d'ailleurs au prochain Canadian Country Music Awards dans la catégorie artiste francophone de l'année avec plein d'autres artistes qu'on vous tourne ici à Country Pop. Il était en spectacle il n'y a pas plus tard que vendredi la semaine passée du côté de Saint-Alexis-des-Monts. Le voici avec à la bonne place à Country Pop. C'est Country Pop le matin.

0: Bon début de journée en ce jeudi 23 juillet. 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Restez là dans quelques minutes. En musique, c'est Charlotte Cardin qui nous chante de Way We Touch à Country Pop.
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dernière chanson que vous risquez d'avoir dans la tête une bonne partie de la journée. Gabriel des Trois Maisons en souvenir ce matin avec etc. C'est Country Pop le matin. C'est Yannick qui est là avec vous ce matin jusqu'à 8h30 en remplacement de Nico qui sera de retour lundi. Est-ce que vous aviez vos billets pour aller voir le spectacle hommage à Jean Leloup, Paradis perdu? Hommage, bien sûr, par le Cirque du Soleil et l'amphithéâtre Cogeco. J'espère que oui, parce que là, c'est complet. Là, c'est vrai qu'il n'y a plus aucun billet. Ça a été annoncé hier sur la page Facebook de l'amphithéâtre Cogeco. On dit c'est officiel. Toutes les représentations pour Paradis perdu ainsi que les trois supplémentaires sont désormais complètes. C'est, on dit un énorme merci pour cette 10e édition quand même. C'est 78 473 spectateurs au total. Donc, je pense que c'est la première fois que ça arrive depuis le début là, de la série Hommage. Donc, qu'on vend tous les billets et même qu'on annonce des supplémentaires. Je pense que c'est pas arrivé depuis le début. Donc, on est super content, bien sûr, du côté de l'organisation, notamment du côté de l'amphithéâtre Cogeco. Ça, c'est bien certain. Excellent spectacle, hein, soit dit en passant. Et si vous avez vos billets, ben, profitez-en parce que vous allez en avoir plein les yeux, ça, c'est clair. Justement, le voici, Jean Leloup, avec Balade à Toronto. Hey, bon début de journée en ce jeudi aujourd'hui. Présentement, c'est quand même 13 degrés sur la région. C'est pas super chaud. Puis le soleil devrait se montrer le bout du nez un peu plus aujourd'hui. Alternance soleil-nuage, mais il y a quand même un petit 40 % de risque d'averse, surtout pour cet avant-midi.

0: Pour les crinqués cette semaine, c'est Ariane Damour qui est là et on parle des grands-parents là aujourd'hui avec elle. Elle m'a quasiment dit que j'étais sur le bord d'être grand-parent.
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2: Juillet, aujourd'hui, la gang, on célèbre quelque chose que tu n'es pas encore, mon cher non. Yannick. Ben, en fait, tu pourrais être une des deux. On célèbre les grands-parents, ce que tu n'es pas, mais on célèbre également les personnes âgées.
0: Ah! Ça s'en vient! Bon, vers là!
2: Pratiquement ta carte de la FADUC. Alors aujourd'hui, ouais. J'ai envie qu'on célèbre nos grands-parents et j'ai préparé un quiz sur les grands-parents, que ce soit les grands-parents les plus célèbres ou l'affection qu'on leur porte. Alors ce sera à toi de déterminer les bonnes réponses. Quel est le surnom de grands-parents le plus utilisé dans le monde anglophone? Est-ce que c'est Gramps, Grandma ou Nana?
0: Je dirais Grandma.
2: Grandma, exactement, c'est le plus utilisé et très, très proche en arrière. Nana et Granny arrivent très proche pour nommer les grands-parents. Selon plusieurs études, quel super pouvoir les grands-parents ont souvent sur leurs petits-enfants? Est-ce qu'ils réussissent à les faire manger plus de légumes? Ils peuvent réduire leur niveau de stress simplement en passant du temps avec eux ou ils les rendent plus rapides à faire leurs devoirs?
0: Moi, je dirais que c'est le niveau de stress qui baisse un peu.
2: Exactement, c'est scientifique, là, les grands-parents ont une bienveillance qui est associée souvent à une diminution du stress et à un meilleur bien-être chez les enfants. Alors, c'est pour ça qu'on vous les ship là, une fois de temps en temps, les grands-parents, les enfants, pour les garder. C'est pour réduire le stress. Là. C'est pas parce qu'on veut sauver de l'argent sur la gardienne. Là. C'est vraiment pour réduire le stress.
0: Ils sont toujours moins tannants chez les grands-parents.
2: Sauf quand ils reviennent à bourrer remplis de chocolat parce qu'ils ont permis de tout faire. Quel animal est aussi connu pour avoir des grands-mères qui jouent un rôle important auprès des petits. Est-ce que c'est les girafes, les épaulards ou encore les kangourous?
0: Je vais aller avec les kangourous. T'sais.
2: Les épaulards, les femelles âgées aident leur famille à trouver de la nourriture et augmentent les chances de survie de leurs descendants. Alors, les épaulards ont des grands-mamans ben responsables. Dans quel pays célèbre officiellement une journée nationale des grands-parents le quatrième dimanche de juillet?
0: OK, comme la fête des pères, la fête des mères, eux autres, c'est la fête des grands-parents.
2: Exactement. Okay. Est-ce que c'est la Suisse, la France ou encore l'Australie?
0: Je dirais l'Australie.
2: C'est là en France.
0: Ah ouais?
2: En France, les grands-parents sont célébrés à chaque année le quatrième dimanche de juillet. Selon la science, quel est un avantage pour les grands-parents qui gardent leurs petits-enfants avec modération? Ils deviennent plus grands, ils pourraient vivre plus longtemps ou ils dorment automatiquement mieux le soir.
0: Je serais porté à ce qu'ils dorment un peu plus le soir parce qu'ils sont tellement fatigués. Mais je vais aller avec le deuxième.
2: Oui, exactement. Les grands-parents qui profitent de la présence de jeunes, ça a été prouvé scientifiquement que leur espérance de vie peut être prolongée. Quel est le plus vieux rôle de grand-parent confirmé dans l'histoire moderne? La personne qui est devenue grand-parent le plus rapidement, est-ce que c'est à 54 ans, à 29 ans ou encore à 81 ans?
0: À 29 ans?
2: Oui, il existe cas documentés là, que des personnes sont devenues grands-parents avant 30 ans, alors qu'il y a plusieurs générations. Hey. Là, on s'entend, quand tu as eu ton jeune à 15 ans puis que ton jeune de 15 ans a eu un autre jeune, c'est comme ça que ça arrive, c'est arrivé. Puis il y a des familles là, aux États-Unis, entre autres, il y a des émissions là-dessus. Il y a genre 7 générations encore vivantes à cause de
0: ça. Je ne serais pas vu grand-père à 29 ans.
2: Et moi non plus. même des fois, parents à 29 ans,
0: oui, c'est ça,
2: On est comme pas tant sûr. Quelle activité est la plus souvent citée par les petits-enfants comme leur préférée à faire avec leurs grands-parents? Est-ce que c'est regarder les nouvelles, faire du ménage ou cuisiner et préparer des recettes ensemble?
0: Je pense cuisiner, là.
2: Ouais.
0: C'est ça qui est le plus le fun, là, dans les trois.
2: Oui, mais c'est surtout d'apprendre là, les recettes de nos grands-parents. Ben je sais pas pour toi, mais c'est comme du comfort food assuré. Les grands-parents ont souvent tendance à quoi? Offrir plus de brocolis que de bonbons, à être plus permissifs que les parents ou encore faire coucher les enfants plus tard que les parents?
0: Ah, ils sont plus permissifs, ça c'est clair.
2: Ils sont vraiment plus permissifs et des fois, ils s'en permettent une coupe, puis après ça, ils font comme, ils savent qu'ils gardent pas à coucher eux autres le soir, fait qu'ils rechipent à la maison.
0: C'est
2: maison avec
0: les grands-parents en profitent. Ils font bien.
2: Ouais. Fait que aujourd'hui, là, si jamais vous avez encore vos grands-parents, ben lâchez-leur un petit coup de fil, puis on les célèbre. Amenez-les bruncher, amenez-les profiter de cette belle journée pour les célébrer.
0: C'est toujours plaisir aussi.
2: Ben oui, on en profite parce qu'on les aime, nos grands-parents de la région. Bonne journée, Yannick.
0: Salut.
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en plein cœur de l'été, en plein cœur des vacances de la construction. À cette heure-ci, si vous êtes déjà debout, c'est que vous prenez la route, hein, vous partez quelque part sûrement ou que vous êtes tout simplement naturellement lève-tôt. C'est Yannick qui est là avec vous jusqu'à 8h30 et même jusqu'à midi pour Country Pop au travail, c'est avant midi. C'est Country Pop le matin, on est ensemble bien sûr pour commencer cette journée du 23 qui sera quand même un peu ensoleillée, un peu nuageuse, un peu venteuse avec un petit peu de pluie. Donc hein, c'est pas mal le menu pour la journée d'aujourd'hui. Je vous donnerai plus de détails tantôt. Des nouvelles également, on en aura dans quelques instants avec Robert Bernard de la salle des nouvelles ici de Country Pop qui viendra nous parler d'informations notamment locales et régionales. JV Beaulieu, c'est ce qu'on s'offre tout de suite en musique. Voici Look At Me à Country Pop. Bon début de journée.

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1: Oui, 7h pile, 23 juillet. J'espère que vous allez bien. C'est Yannick Denoncourt qui est là avec vous jusqu'à 8h30 et même jusqu'à midi pour Country Pop au travail. Bon début de journée. C'est jeudi. On est déjà rendu là. La semaine va vite. Ça n'a pas de bon sens. Et c'est l'heure de s'informer un petit peu quand même. Il va revenir tantôt pour nous donner plus de détails sur ces nouvelles-là. C'est Robert Bernard. Salut, Robert.
2: Oui, bonjour, Yannick.
1: Robert, on revient sur les tarifs oui. de Donald. Tu es allé aux réactions hier, notamment oui. pour ce qui est de l'UPA, les agriculteurs, donc concernant le lait, parce que ça fait partie de ça.
2: Et oui, et ça fait partie de l'ACEUM. Alors, oui. le président général de l'UPA, Martin Caron, en entrevue, nous a dit qu'il y aura peu d'impact pour les exportations aux États-Unis, okay. que ce soit pour quelques produits, notamment les produits laitiers. Mais il faut faire attention à Donald Trump, dit-il. Je vous dirai pourquoi à 7h57 ce matin. Et le Conseil de la Fédération est encore réuni en Nouvelle-Écosse. Les premiers ministres des provinces ont affiché leur volonté de faire face, de faire front commun avec le gouvernement fédéral face aux nouveaux tarifs douaniers. Alors, on voit que ça réagit beaucoup. Et on parlera localement d'un homme de 35 ans qui a fait maintenant face à plus de 40 accusations criminelles après avoir été arrêté à Saint-Boniface. Il a coupé ce qu'on appelle son bracelet anti-rapprochement. Oh. Je peux dire que ça va coûter cher. On vous donnera les détails à 7h27. Là, je mets
1: ouais, 7h27, c'est sûr que tu c'est ça. Parce ouais. que moi, je me fie sur toi, là, Robert.
2: Ouais, oui,
1: faire ça, cette émission-là.
2: Ben
1: là, je me fie sur toi. Là.
2: C'est jeudi.
1: Ouais, tu reviens tantôt. Bref, aux alentours ouais, de ouais. 7h27 à peu près. Donc, soyez là. On y va avec Lone Star. Et dans quelques minutes, Tyler Joe Malheur sera là aussi. Donc, Ludovic Bourgeois, Karin, tout ça va jouer dans les prochaines. C'est Country Pop le matin. Yannick qui est là avec vous pour commencer cette journée qui sera quand même, on aura un peu de tout là, aujourd'hui, un peu de nuages, peut-être de la pluie à 40%, mais quand même, c'est somme toute une belle journée.

7h09 minutes avec un petit 12 degrés ce matin, c'est quand même pas chaud là, pour un 23 juillet à cette heure-ci. Quand même, bon, faut dire qu'il est tôt, mais quand même, ça va augmenter. On devrait atteindre 24 degrés là, pour la journée d'aujourd'hui. On n'a pas vraiment d'humidex, ou un petit humidex à 27, et c'est alternance soleil-nuage qui est prévu là, pour

0: Les vacances de la construction. Est-ce qu'il y a autant de monde qu'avant qui prennent leurs vacances pendant les vacances de la construction? Ben, j'ai posé la question à Simon Bourassa, qui est porte-parole pour CEA Québec, et voici sa réponse. Il m'a décortiqué aussi quand est-ce que les gens prennent majoritairement leurs vacances au Québec en été.
1: De moins en moins. En fait, c'est ce qu'on remarque. Quand on demande aux gens quand prenez-vous vos vacances, c'est le mois de juin qui ressort, donc 25 % des gens qui vont prendre leurs vacances au mois de juin, donc c'est 6 % de plus que l'an dernier. 31 % des gens disent vouloir prendre leurs vacances au mois de juillet avant les vacances de la construction. Donc, on spécifie qu'on veut éviter les vacances de la construction. 47 % des gens qui veulent prendre leurs vacances en août après les vacances de la construction, on spécifie encore une fois qu'on veut éviter cette période-là. Ça, c'est une augmentation de 7 points par rapport à l'an dernier quand même. Fait que finalement, c'est juste 26 % des gens qui vont prendre leurs vacances pendant cette période-là. C'est à quoi un quart des Québécois, finalement. On pense que tout le monde est en vacances pendant cette période-là, alors que c'est seulement un quart des gens. Puis quand même des gens qui vont les prendre aussi un peu plus tard, en septembre, là, 16 % des gens.
0: Donc quand même, hein, parce que tu sais, on veut éviter justement qu'il y ait trop de monde. Fait que là, on se dit, bon, on prendra pas nos vacances pendant les vacances de la construction, on va éviter là, qu'il y ait trop de monde partout. Puis finalement, ben, c'est l'effet contraire que ça a, parce qu'il y a plus personne qui veut prendre ses vacances pendant les vacances de la construction. Fait que c'est au mois d'août, puis un petit peu avant qu'il y a plus de monde. Donc c'est ce qu'on constate là, depuis les dernières années. Parce que c'est ça, on se dit, ben là, on fera pas exprès pour reprendre nos vacances en même temps que tout le monde. Mais c'est ça, c'est l'effet inverse qui se produit quand même. Ben, si vous l'êtes en vacances présentement, ben je vous les souhaite très agréables. Si vos vacances comme moi s'en viennent, vous commencez à compter les dodos, ben là, je sais pas, ça s'en vient, on va l'avoir, les amis. C'est Tyler Joe Mellor qu'on s'offre à l'instant. Matt Lang aussi dans cette chanson-là. C'est Country Pop le matin. Vous savez, on vous offre plus de musique, plus de New Country. Yannick qui vous accompagne comme ça jusqu'à 8h30 pour Country Pop le matin. Puis ensuite, pour Country Pop au travail, je suis avec vous autres jusqu'à midi.

Il est à 7h17 minutes. Ludovic Bourgeois. Date à retenir, Ludovic Bourgeois sera dans la région le 3 octobre prochain. Les billets sont en vente pour son spectacle Karaoké 90, où il reprend bien sûr les méga hits de ces années-là. Ça va être bien bon. Voici Caïn avec Comme dans le temps, c'est Country Pop le matin.

0: 7h20 minutes avec un petit 12 degrés ce matin. C'est vrai que c'est pas chaud. Mon collègue Robert vient de rentrer de l'extérieur. C'est qu'il dit qu'on dirait qu'il y a un petit facteur éolien ce matin qui fait que c'est un peu plus frais. Au lieu du facteur, bien sûr, facteur humidex, le facteur éolien est plus présent là, ce matin. Donc peut-être une petite laine pour partir. On va l'enlever au courant de la journée, mais quand même, c'est seulement 12 degrés là, pour aujourd'hui. On devrait atteindre 24 là, quand même, avec un peu de soleil, un peu de nuages, un peu de pluie à travers tout ça. Donc un mélange de toutes sortes d'affaires pour aujourd'hui. Mais le week-end sera pas pire pantoute, par exemple. On aura du beau temps le vendredi, samedi et même dimanche. Donc, c'est de belles températures là, qui s'en viennent si vous êtes en plein cœur de vos vacances présentement. Parce que même s'il y en a moins des gens qui prennent leurs vacances pendant les vacances de la construction, il y en a quand même beaucoup qui sont en congé. D'ailleurs, si vous êtes de passage dans notre région, ben on vous souhaite la bienvenue. Ouais, on espère qu'on est assez accueillant pour vous autres. Restez là dans quelques minutes. Lola Young s'amène et plus de nouvelles avec Robert Bernard. Ça s'en vient.
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6: 7h26 minutes en ce 23 juillet avec Robert Bernard. Robert, on parle d'un homme qui portait un bracelet de rapprochement, d'anti-rapprochement, oui. En fait, là, qui fait face à la justice.
7: Oui, et cet homme de 35 ans, il est de Donnacona, il s'appelle Jimmy Leboutillier Jobin. Il fait maintenant face à plus de 40 accusations criminelles après avoir été arrêté, notamment le 4 juillet à Saint-Boniface. Le Nouvelliste rapporte qu'alors qu'il comparaissait hier en justice, il a été notamment accusé d'avoir coupé et retiré son bracelet anti-rapprochement, ce qui aurait déclenché une poursuite policière. On sait, Yannick, c'est pas le seul cas dont on parle avec les mêmes accusations. Les accusations incluent enlèvement, séquestration, agression armée, menace de mort, harcèlement, conduite dangereuse et bris d'ordonnance. L'accusé est détenu et il comparaîtra à nouveau le 12 août. Un nouveau centre technologique, l'espace MCS Plus, sera inauguré cet automne au Centre d'entrepreneuriat Alphonse Desjardins de Shawinigan grâce à un investissement de Québec de 20 millions de dollars. Porté par le CNET et ses partenaires, le projet réunira un campus de l'Université Concordia, un espace de formation du cégep de Shawinigan et des installations de recherche appliquées consacrées aux matériaux destiné au secteur de l'électrification et de la défense. Et enfin, réunis au Conseil de la Fédération, les premiers ministres des provinces et des territoires ont affiché leur volonté de faire front commun avec Ottawa face aux nouveaux tarifs américains. Ils demandent au gouvernement fédéral d'être consulté de façon proactive dans les négociations commerciales et souhaitent une réponse coordonnée aux mesures annoncées par Washington. Et Yannick, à 7h57, on parlera du président général de l'UPA, Martin Caron, qui était en entrevue hier avec nous, et il nous a dit comment il voit ça, ces tarifs-là, ce que ça va avoir de l'impact pour les producteurs concernés. Ben, restez là, vous aurez la réponse.
6: On vous en parle dans les prochaines minutes, ça s'en vient, puis c'est seulement 12 degrés, c'est ce qu'on a présentement. Oui. Là, Robert, tu allais faire un petit tour à l'extérieur tantôt, c'est ce que tu dis. Ben, c'est pas chaud ce matin.
7: Moi, je suis en mesure, en manche courte, là, de tolérer plus 12 degrés, ça commence à être frisqué.
6: Ouais, là, c'est frisqué ce
7: matin.
6: Mais
7: là, ajoute le vent et ça fait descendre l'impression qu'on a, je suis certain que ça joue dans le moins, dans le 9-10 environ.
6: Oui, peut-être. Là.
7: Une petite laine ou...
6: C'est ça, un petit coton ouéter, hein? Ce matin, ça prend ça, puis on peut donner congé à notre climatisation aujourd'hui, je pense qu'on n'aura pas tant besoin. C'est Lola Young qu'on écoute à l'instant, c'est Country Pop le matin, c'est Yannick qui vous accompagne comme ça jusqu'à 8h30 avec Robert, donc il va revenir dans quelques minutes nous parler d'agriculture, notamment avec ces fameux tarifs là, de Donald, notre ami Donald, qu'on aime tant.
7: On l'aime.
6: Bon début de journée, merci de nous avoir choisis.

7h36 minutes avec un petit 12 degrés ce matin. Ouais, c'est vrai que c'est pas chaud. Ça prend un petit coton ouaté qu'on enlèvera peut-être au courant de la journée, mais quand même, on devrait atteindre 26. Avec, ouais, des nuages, quand même un petit peu de soleil, puis il y a un petit 40% là, de risque d'averse pour la journée d'aujourd'hui. Ça se poursuit, hein, le festival Noël dans le Caxton à Saint-Élie de Caxton. Vous savez qu'en fin de semaine, c'est le Noël du campeur. Ben oui, 25 juillet, c'est samedi. Et ça se fête, hein, dans plusieurs campings, terrains de camping un peu partout, là. Ici même dans la région, puis un peu partout au Québec, le Noël du campeur. Mais du côté de Saint-Élie de Caxton, nous autres, on a décidé d'en faire un festival. C'est commencé depuis la semaine passée et ça se poursuit là, cette semaine. D'ailleurs, ce soir, c'est un des événements phares, je pense, là, de l'événement. Il y a une marche au flambeau ce soir. C'est à compter de 21h15. Ça a l'air que c'est de toute beauté. Également, ce sera suivi d'un feu d'artifice aussi ce soir. Ça vous tente d'aller faire un tour là, du côté de Saint-Élie de Caxton. Et en fin de semaine aussi, plein d'autres choses à voir, à faire. Il y a entre autres un hommage à Bob Bissonnette. C'est le spectacle Bob Gorgé qui sera présenté demain, vendredi. Samedi aussi, d'autres spectacles hommages, entre autres à Led Zeppelin, également à Pink Floyd aussi. Donc, il y a plein de choses intéressantes à voir et à faire du côté de Saint-Élie de Caxton ces temps-ci. Dimanche, il y a Éric Masson aussi qui sera là pour conclure cette édition. Sixième édition d'ailleurs du Noël dans le Caxton. Donc, allez y faire un tour. Les décos de Noël sont là, sont installés. Il y a des également, il y a des flamants roses aussi qui sont bien présents. Ça se passe à la fois là, du côté du camping, le bivouac, mais également aussi du côté là, du préau, en plein cœur du village là, de Saint-Élie de Caxton, qui est Noël ces temps-ci, Noël mur à mur, comme on dit. C'est Post Malone qu'on écoute à l'instant avec Blake Shelton avec Pour Me a Drink à Country Pop. Hey, bon début de journée en ce jeudi. Merci de nous avoir choisi.

0: 7h40 minutes en ce 23 juillet, la chanson pop du jour que j'ai à vous offrir. Ça a l'air que cette chanson-là a été écrite en 5 minutes. Souvent, là, les plus gros succès, c'est ce qui semble-t-il, des fois, s'écrit le plus rapidement. C'est tout droit sorti des années 90, 1991, pour être plus précis. C'est Losing My Religion avec R.E.M. à Country Pop.
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7h47 minutes dans ce jeudi matin. Merci d'être bien branché chez nous à Country Pop. C'est Yannick qui est là en remplacement de Nico. Nico qui sera de retour d'ailleurs lundi de ses vacances. C'est la ronde des vacances là, cette semaine. Stéphanie Veillette est en vacances. Vous savez que Nathalie Simard aussi est en vacances pour une bonne partie de l'été. Nathalie d'ailleurs qui est à Moncton là, aujourd'hui. Un gros show demain. Et samedi, c'est la tournée du spectacle Évangéline auquel Nathalie Simard participe. Donc, elle est là-bas là, présentement. On a appris une nouvelle hier en fin de journée. Un autre grand de la culture au Québec qui nous quitte, c'est Oliver Jones, un pianiste jazz qui, bien sûr, nous a quittés à l'âge de 91 ans. Oliver Jones a accompagné des grands de ce monde. C'est pas n'importe qui, là, Oliver Jones. Je le connaissais un petit peu, mais pas beaucoup, mais je savais pas à quel point. Donc, il avait marqué, il a marqué son art, sa musique, a accompagné des grands de ce monde, donc dans le monde de la musique au courant là, des dernières décennies. Entre autres, Ginette Renaud, bien sûr. Il y en a plein d'autres. Ella Fitzgerald aussi, pour ne nommer que ceux-là. Donc, des grands. Entre autres, il avait comme mentor aussi nul autre que comment il s'appelle, attendez, je l'ai ici, c'est Oscar Peterson, bien sûr, entre autres. C'est un grand, finalement, de la musique qui nous a quittés à l'âge de 91 ans, je l'ai dit. Et ce qu'il y avait de particulier avec lui, c'est que il avait l'oreille absolue. Et ce qu'on raconte ce matin dans les médias, c'est qu'à l'âge de 3 ans, il a reproduit note pour note une chanson qu'il venait d'entendre à la radio au piano. Il avait jamais joué de piano de sa vie et a reproduit là, la pièce musicale de façon là, parfaite à l'âge de 3 ans, avait l'oreille absolue. Donc c'est quand même quelque chose. Donc c'est un grand de la musique qui nous a quittés là, aujourd'hui. Elle aussi, c'est une grande de chez nous. C'est Céline qu'on s'offre à l'instant avec J'irai où tu iras à Country Pop. Hey, bon début de journée en ce jeudi. C'est Country Pop le matin.

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2: Il est 7h56 en compagnie de Robert Bernard. Robert, on revient sur les réactions concernant les fameux tarifs là, qui ont été annoncés plus tôt cette semaine. 50% là, de tarifs sur les produits canadiens aux États-Unis. T'en as parlé avec Martin Caron, qui est le président de l'Union des producteurs agricoles du Québec, parce qu'il y a une taxe là, concernant les produits laitiers.
3: Oui, et le président général de l'UPA estime que Donald Trump, avec cette menace d'instaurer de nouveaux droits de douane dans à peu près 23 jours sur des exportations canadiennes, démontre sa volonté à vouloir tarifer des produits qui étaient protégés auparavant par l'accord Canada-États-Unis-Mexique, ce qu'on appelle l'ACEUM. En entrevue, Martin Caron a indiqué qu'il s'agit d'une nouvelle tactique du président américain, et même si les produits visés comme le miel et les fleurs coupées sont très peu exportés aux États-Unis, par nos producteurs, eh bien, il dit que le président vient de franchir une limite en ajoutant que des produits laitiers sont également ciblés par ces nouveaux tarifs.
4: Quand on parle de l'ACEUM, c'est quand même 85% du commerce qu'on fait avec des Américains qui sont sur l'ACEUM, qui étaient protégés. Et là, on commence à avoir quelques produits qui étaient dans l'ACEUM. Du côté de laitier, bien, c'est toujours la même chose. C'est moins de 2% de la production qui s'en va vers les États-Unis. Ça a peu d'impact.
3: Et il a rajouté que il faudra être vigilant, Yannick, durant les négociations avec les Américains qui devraient s'amorcer si tout démarre comme prévu dans les prochains jours. On écoute à nouveau Martin Caron.
4: C'est le principe là, de dire que même si on a une entente, ben, on commence à vouloir tarifer ces produits-là qui étaient dans la CM. Alors donc, il y a une importance quand même à ces négociations-là de près, s'assurer de la protection de la gestion de l'offre, mais s'assurer aussi, naturellement, du maintien de la CM, parce que ça amène une prévisibilité à tout, que ce soit les producteurs, que ce soit aussi la transformation.
3: Et de ce qui est important, Yannick, c'est que Donald Trump s'est servi d'une disposition du Tariff Act de 1930 qui permet au président des États-Unis d'imposer des tarifs douaniers si les États-Unis sont victimes de ce qu'on appelle des pratiques commerciales discriminatoires.
2: Ça n'a jamais servi, hein, c'est ce qu'on dit. Là, cette loi-là, ça n'a jamais servi parce que la Cour suprême des États-Unis avait interdit les premiers tarifs, là.
3: Oui,
2: ça n'a pas passé. Mais là, avec cette loi-là, qu'on ressort des boulamites, ben
3: on essaie de trouver une façon, ben oui. Parce qu'il l'a perdu en cours, notamment avec quelques tarifs qu'il avait imposés sur différents produits. La ville de Shawinigan autorise depuis mai dernier la consommation d'alcool dans certains parcs municipaux, y compris lors d'activités sportives, à condition que les boissons soient dans des contenants en plastique ou en aluminium et que les spectateurs ne soient pas déjà en état d'ivresse ou le deviennent. Cette décision, selon Radio-Canada, inquiète des responsables du soccer et du baseball mineur qui craignent une hausse des comportements agressifs envers les arbitres et les entraîneurs. Et j'en ai pris connaissance, cette nouvelle-là, il y a quelques minutes. Martine Biron, une ministre du gouvernement de la coalition Avenir Québec sollicitera un autre mandat, on l'attendait. Selon des médias, la députée de Chute de la Chaudière et ministre de l'enseignement supérieur a décidé de rester dans les rangs de la coalition Avenir Québec lors de l'élection d'octobre. Elle doit officialiser sa candidature aujourd'hui, elle qui refusait jusqu'à tout récemment de commenter son avenir politique. Et dans quelques minutes à peine, on vous a parlé de la renégociation de l'ACEUM. Eh bien, on va voir comment les États-Unis vont faire pour renégocier. Et je vous dis, là, on l'a su hier, de la part de Jamieson Greer, une personnalité importante pour ces renégociations.
2: D'accord, on s'en parle dans les prochaines minutes. Ce qui s'en vient en musique, Bruno Mars sera là avec I Just Mind et également aussi Taylor Swift dans les prochaines secondes, le temps que je vous parle de météo, parce que aujourd'hui présentement, c'est pas chaud, on a 12 degrés là, présentement. À l'heure où on se parle, ça devrait se réchauffer. On devrait atteindre 24 là, pour la journée d'aujourd'hui. On parle de soleil, on parle de nuages, des possibilités d'averses aussi à 40%. Avec l'humidex aussi, c'est dur à croire, mais on va peut-être avoir une humidex à 27 là, pour aujourd'hui. Avec le petit 12 degrés qu'on a présentement, on souhaite que ça augmente. Demain, vendredi, c'est du soleil aussi, belge journée et belle journée aussi pour samedi, dimanche, donc ça augure bien pour le prochain week-end. Taylor Swift qu'on s'offre à l'instant. C'est Mind qu'on s'offre, c'est Country Pop le matin, c'est Yannick qui est là avec vous jusqu'à 8h30. Je poursuis ma route avec vous autres aussi jusqu'à midi pour Country Pop au travail.

0: 8h04 en ce jeudi aujourd'hui, 23 juillet, ce qui retient beaucoup l'attention, bien sûr, dans l'actualité, même après quelques jours après l'avoir annoncé, c'est encore les fameux tarifs de Donald Trump, ouais. 50% là, sur les produits canadiens. Il y a des responsables, justement, de tout ça, des tarifs et de l'administration Trump hier qui ont parlé, justement, de ces tarifs canadiens. Semble-t-il qu'il n'y a pas eu de représailles, la date, pour ce qui est du Canada concernant ces tarifs-là annoncés plus tôt cette semaine.
1: Les premiers ministres des provinces et le premier ministre du Canada ont dit qu'ils allaient prendre au moins une vingtaine de jours avant de probablement imposer une réponse. Mais pour l'instant, hier, c'est le principal responsable américain du commerce, Yannick, devant le Sénat, Jamieson Greer, vous allez entendre ce nom de plus en plus, et c'est lui qui a dit que les États-Unis vont privilégier des accords intérimaires avec le Canada et le Mexique d'ici la fin de l'année, plutôt qu'une renégociation complète de l'accord. Ça va se faire en deux temps, Yannick. Alors, ça va donner un peu la façon dont ça va se faire. C'est le Globe and Mail qui rapporte ça ce matin. Il a souligné, M. Greer espérait présenter des options pour de potentiels arrangements temporaires à Mark Carney puis à Claudia Sheinbaum, qui est la première ministre, la présidente du Mexique, et dans les prochains mois. Alors, ça va se faire là. Et il a dit il faudra être patient pour la renégociation complète. Il va falloir attendre pour ça à 2027. Ce n'est pas fini. Et je te rappellerai, Yannick, que ce qu'on entend de la plupart des commerces, des entreprises qui vont être touchées par ça, parce qu'il y a plusieurs produits qui pourraient faire les frais de l'accord, la renégociation, la CEUM, eh bien, ce qui est le plus difficile, c'est l'imprévisibilité.
0: Mais c'est ça. On peut comment pas prévoir rien.
1: Ben non, tu retardes beaucoup d'investissements et c'est comme ça. Alors, c'est très complexe, mais somme toute, là, on voit un peu plus comment ça va s'articuler.
0: Ouais. On va voir aussi ce que Mark Carney va dire aujourd'hui. Il va se joindre aux discussions là, à Charlottetown, du côté de l'Île-du-Prince-Édouard, où les premiers ministres des provinces se sont réunis. Disons, je pense que c'est pas mal le sujet sur la table. Hein?
1: Oui,
0: c'est pas mal
1: tout à fait.
0: Ce dont il est question ces temps-ci. Merci beaucoup, Robert. On s'en va avec Bruno Mars. J'adore cette chanson-là. Ça va vous mettre de bonne humeur pour le reste de la journée. C'est I Just Mind qu'on s'offre à l'instant. C'est Country Pop le matin. Ah!

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1: Juillet aujourd'hui, la gang, on célèbre quelque chose que tu n'es pas encore, mon cher non. Yannick. Ben, en fait, tu pourrais être une des deux. On célèbre les grands-parents, ce que tu n'es pas, mais on célèbre également les personnes âgées.
2: Ah! Ça s'en vient! Bon, bon verre, là!
1: Pratiquement ta carte de la FADUC. Alors, aujourd'hui, ouais. J'ai envie qu'on célèbre nos grands-parents et j'ai préparé un quiz sur les grands-parents, que ce soit les grands-parents les plus célèbres ou l'affection qu'on leur porte. Alors, ce sera à toi de déterminer les bonnes réponses. Quel est le surnom de grand-parent le plus utilisé dans le monde anglophone? Est-ce que c'est Gramps, Grandma ou Nana?
2: Je dirais Grandma.
1: Grandma, exactement, c'est le plus utilisé et très, très proche en arrière. Nana et Granny arrivent très proche pour nommer les grands-parents. Selon plusieurs études, quel super pouvoir les grands-parents ont souvent sur leurs petits-enfants? Est-ce qu'ils réussissent à les faire manger plus de légumes? Ils peuvent réduire leur niveau de stress simplement en passant du temps avec eux ou ils les rendent plus rapides à faire leurs devoirs?
2: Moi, je dirais que c'est le niveau de stress qui baisse un peu.
1: Exactement, c'est scientifique. Là, les grands-parents ont une bienveillance qui était associée souvent à une diminution du stress et à un meilleur bien-être chez les enfants. Alors, c'est pour ça qu'on vous les ship là, une fois de temps en temps, les grands-parents, les enfants, pour les garder. C'est pour réduire le stress. Là. C'est pas parce qu'on veut sauver de l'argent sur la gardienne. Là. C'est vraiment pour réduire le stress.
2: Ils sont toujours moins tannants chez les grands-parents.
1: Sauf quand ils reviennent à bourrer remplis de chocolat parce qu'ils ont permis de tout faire. Quel animal est aussi connu pour avoir des grands-mères qui jouent un rôle important auprès des petits? Est-ce que c'est les girafes, les épaulards ou encore les kangourous?
2: Je vais aller avec les kangourous. T'sais.
1: Les épaulants, les femelles âgées aident leur famille à trouver de la nourriture et augmentent les chances de survie de leurs descendants. Alors, les épaulards ont des grands-mamans ben responsables. Dans quel pays célèbre officiellement? Quel pays célèbre officiellement une journée nationale des grands-parents le 4e dimanche de juillet?
2: OK, comme la fête des pères, la fête des mères, mais autres, c'est la fête des grands-parents.
1: Exactement. Okay. Est-ce que c'est la Suisse, la France ou encore l'Australie?
2: Je dirais l'Australie.
1: C'est là en France.
2: Ah ouais?
1: En France, les grands-parents sont célébrés à chaque année le 4e dimanche de juillet. Selon la science, quel est un avantage pour les grands-parents qui gardent leurs petits-enfants avec modération? Ils deviennent plus grands, ils pourraient vivre plus longtemps ou ils dorment automatiquement mieux le soir.
2: Je reportais à ce qu'ils dorment un peu plus le soir parce qu'ils sont tellement fatigués. Mais je vais aller avec le deuxième.
1: Oui, exactement. Les grands-parents qui profitent de la présence de jeunes, ça a été prouvé scientifiquement que leur espérance de vie peut être prolongée. Quel est le plus vieux rôle de grands-parents confirmé dans l'histoire moderne, la personne là, qui est devenue grand-parent le plus rapidement? Est-ce que c'est à 54 ans, à 29 ans ou encore à 81 ans?
2: À 29 ans?
1: Oui, il existe des cas documentés là, que des personnes sont devenues grands-parents avant 30 ans, alors que plusieurs générations, là, on s'entend, quand tu as eu ton jeune à 15 ans puis que ton jeune de 15 ans a eu un autre jeune, c'est comme ça que ça arrive, c'est arrivé. Puis il y a des familles là, aux États-Unis, entre autres, il y a des émissions là-dessus. Il y a genre 7 générations encore vivantes à cause de tout ça.
2: Je ne serais pas vu grand-père à 29 ans.
1: Et moi non plus. Même des fois, parents à 29 ans, on n'est comme pas tant sûr. Quelle activité est la plus souvent citée par les petits-enfants comme leur préférée à faire avec leurs grands-parents? Est-ce que c'est regarder les nouvelles, faire du ménage ou cuisiner et préparer des recettes ensemble?
2: Ben, je pense cuisiner, là. C'est ça qui est le plus le fun là, dans les trois.
1: Oui, mais c'est surtout d'apprendre là, les recettes de nos grands-parents. Ben, je ne sais pas pour toi, mais c'est comme du comfort food assuré. Les grands-parents ont souvent tendance à quoi? Offrir plus de brocolis que de bonbons, être plus permissif que les parents ou encore faire coucher les enfants plus tard que les parents?
2: Ah, ils sont plus permissifs, ça c'est clair.
1: Ils sont vraiment plus permissifs et des fois, ils s'en permettent une coupe, hein, puis après ça, ils font comme, ils savent qu'ils ne gardent pas à coucher eux autres le soir, fait qu'ils rechipent à la maison.
2: C'est en plein, ça. Les grands-parents en profitent, ils font bien.
1: Ouais. Fait qu'aujourd'hui, là, si jamais vous avez encore vos grands-parents, ben, lâchez-leur un petit coup de fil, puis on les célèbre, amenez-les bruncher

0: N'allez profiter de cette belle journée pour les célébrer.
1: C'est toujours plaisir aussi.
0: Ben oui, on en profite parce qu'on les aime, nos grands-parents de la région. Bonne journée, Yannick!
1: Salut!
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0: Ouais, le temps de quelques minutes, on se serait cru en 1993, parce que cette chanson-là date de 1993. On se serait cru peut-être au Spot 55, je sais pas si c'était ouvert dans ce temps-là. C'est peut-être plus le Big Apple au centre-ville de Shawinigan ou encore du côté de Trois-Rivières, le Gosier, hein, que je rappelle plein de souvenirs à bien du monde. Ça peut-être aussi trahi mon âge, c'est ce qui arrive. Restez là parce que dans quelques minutes, Country Pop le matin, ça se poursuit. Entre autres, Robert viendra faire son tour à nouveau pour quelques nouvelles dans quelques minutes. Et également aussi, on va partir ça pour un blitz de 92 minutes de hits sans arrêt. Je suis avec vous autres pour Country Pop au travail tout l'avant-midi. Nathalie Simard qui est en vacances, hein, vous le savez. Nathalie qui sera de retour à la fin de l'été, à la fin du mois d'août. Nathalie qui est au Nouveau-Brunswick, le présentement des représentations pour Évangeline, le spectacle, bien sûr, musical auquel elle participe. Donc, il y a deux représentations, une vendredi puis une samedi du côté de Moncton au Nouveau-Brunswick. Donc, belle tournée pour, bien sûr, Évangeline qui a lieu là, très, très bientôt là-bas. Donc, gros été pour notre Nathalie qui sera de retour, comme je vous l'ai dit, à la fin du mois d'août. Restez là, Kane Brown s'amène dans quelques minutes.
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6: Il est 8h27 en ce jeudi, aujourd'hui 23 juillet. Robert, on surveille quoi dans l'actualité?
7: D'abord, sur la scène régionale, la ville de Shawinigan autorise la consommation d'alcool dans certains parcs municipaux, y compris lors d'activités sportives. Et cette décision inquiète des responsables du soccer et du baseball mineur qui craignent une hausse des comportements agressifs envers les arbitres et les entraîneurs. Un homme de 35 ans de Donnacona, Jimmy Leboutillier Jobin, fait maintenant face à plus de 40 accusations criminelles après avoir été arrêté le 4 juillet à Saint-Boniface. Il avait notamment coupé et retiré son bracelet anti-rapprochement. Un nouveau centre technologique, l'espace MC+, sera inauguré cet automne au Centre d'entrepreneuriat Alphonse Desjardins de Shawinigan grâce à un investissement de 20 millions de dollars du gouvernement du Québec. Martine Biron sollicitera un autre mandat. Selon des médias, la députée de Chute de la Chaudière et ministre de l'Enseignement supérieur devrait en faire l'annonce aujourd'hui. Elle reste donc dans les rangs de la coalition Avenir Québec. Et réunis au Conseil de la Fédération, les premiers ministres des provinces ont affiché leur volonté de faire front commun avec le gouvernement fédéral face aux nouveaux tarifs américains.
6: Bien, merci beaucoup, Robert. On te retrouve un petit peu plus tard cet avant-midi.
7: Oui.
6: Cet après-midi aussi, Robert Savard sera là pour les différents bulletins d'information. On continue de suivre ce qui se passe notamment chez nous aussi en Mauricie avec les actualités locales et régionales. Merci.
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6: Et oui, c'est ce qu'on vous offre, 92 minutes de hit pour la première heure de cette émission qui s'appelle Country Pop au travail. Mais vous savez, même si vous êtes en vacances, vous pouvez écouter quand même que ça s'appelle Country Pop au travail. On est ensemble jusqu'à midi avec entre autres Tim Hicks qui s'en vient dans les prochaines minutes. Marc Dupré viendra faire un tour. Il y aura également le Blue Ridge Band. Three Doors Down aussi s'amène. Thomas Rhett qui sera d'ailleurs du côté du Festival Lasso Montréal qui commence bientôt au mois d'août prochain. On vous a donné des billets, Jean de la Mauricie, pour ce festival-là de musique new country. Donc, je vous en parle d'ailleurs tantôt. C'est Kane Brown qu'on s'offre pour partir ce 92 minutes de hit sans arrêt. Bon avant-midi.

Ouais, Thomas Rhett, qu'on vient d'entendre, qui sera de l'édition de cette année pour ce qui est du Festival Lasso à Montréal, plus gros festival de musique New Country au Québec. D'ailleurs, vous êtes plusieurs auditeurs de la Mauricie. On vous a fait gagner des billets. Hein. Vous serez là donc pour la prochaine édition de ce gros festival qui a lieu au Parc Jean Drapeau. Plein d'artistes que vous connaissez, que vous aimez, qui y seront. Entre autres, dans les prochaines minutes, Tim X s'amène. Il y aura également le Blue Ridge Band qui seront là, eux aussi, là, du côté de Lasso cette année. Mais pour l'instant, voici Traders Down à Country Pop. C'est en plein milieu d'un blitz de 92 minutes de hit. C'est Country Pop au travail.

J'ai une petite marche à vous proposer. Oui, petite marche, c'est relatif. Là. C'est un peu une grosse marche, je vous dirais, entre Louisville et Saint-Paulin. C'est afin de soutenir les prochains aidants de la MRC de Masquinongée. Ça va avoir lieu demain matin. Et toute la population est invitée à se joindre justement à cette grande marche citoyenne avec Lucie Carignan. Lucie, qui est une dame de la région, qui se lance le défi le 24 août prochain. C'est un peu une préparation là, pour ce grand défi-là, le 24 août prochain, de Lucie Carignan, qui va parcourir 174 kilomètres autour du lac Mégantic pour amasser des fonds pour les proches aidants, une cause qui lui tient profondément à cœur parce qu'elle-même, proche aidante de son fils qui est atteint d'une grave maladie, il est aujourd'hui âgé de 32 ans. Donc, Lucie qui sera avec moi demain matin dans Country Pop le matin entre 7 et 8 là, pour nous parler justement là, de ce défi là, qu'elle se lance, entre autres le 24 août prochain. Vous invitez à marcher avec elle également demain entre Saint-Paulin et Louisville, entre Louisville et Saint-Paulin. Donc, l'arrivée va se faire aux locaux là, d'ailleurs de l'association des proches aidants du côté de Saint-Paulin demain. Bref, on vous en reparle. C'est Tim Hicks qu'on s'offre à l'instant parce que vous le savez, ici à Country Pop, c'est plus de musique, plus de New Country. On est ensemble comme ça jusqu'à midi pour Country Pop au travail. On est en plein cœur d'un blitz de 92 minutes d'année.

Ouais, l'avant-midi va passer super vite. C'est 92 minutes de hit. On est en plein cœur d'un blitz, d'ailleurs. Ce qui s'en vient dans les prochaines, Hunter Brothers sera là. Nelly Furtado aussi avec I'm Like a Bird. Mais pour tout de suite, on y va avec Marc Dupré qui nous chante Nous sommes les mêmes à Country Pop. C'est Yannick qui est là, qui vous accompagne comme ça jusqu'à midi. Bon avant-midi.

Oui, on est en plein dedans, ce blitz de 92 minutes de hit, que vous soyez à Shawinigan, dans Mekinac ou Deschenaux ou ailleurs en Mauricie. Merci de nous avoir choisis. On a de la bonne musique pour vous autres. Plus de musique, plus de new country, entre autres. Shania Twain s'amène avec Man Feel Like a Woman. Shania Twain qui dit triper sur Angine de poitrine. Ben oui, je vous en parle tantôt. Également aussi, quoi d'autre? Ah oui, ben les Backstreet Boys seront là avec Quit Playing Games. Morgan Moroney s'amène. Ariane Moffat aussi qui s'en vient du côté de Shawinigan. Là. Elle sera ici du côté de Shawi le 31 juillet prochain en spectacle à Place du Marché. C'est les grandes soirées des jardins. Cette semaine, c'est un spectacle hommage aux Beatles. Il va faire beau en plus, donc on pourra en profiter, bien évidemment. Donc, c'est toujours agréable de ces soirées-là. On y va avec Nelly Furtado. Voici I'm Like a Bird en plein cœur de ce blitz de 92 minutes d'être.

C'est le 31 juillet prochain qu'elle sera sur la scène au centre-ville de Shawinigan à la place du marché pour les grandes soirées des jardins. Ariane Moffatt. Également cette semaine, c'est un spectacle hommage aux Beatles. Je pense que vous allez bien aimer ça. C'est toujours bon, des chansons des Beatles. Il va y avoir du monde, j'ai bien l'impression. D'ailleurs, on est chanceux hein, depuis le début de l'été, depuis le début des spectacles présentés au centre-ville de Shawinigan. Habituellement, il fait toujours beau. Et on est plutôt choyé. La semaine dernière, c'était Brigitte Boisjoli qui était là. Il y avait du monde au bout et puis il faisait super beau aussi. Donc, sans doute que ce sera la même affaire pour la soirée hommage aux Beatles demain pour Ariane Moffatt le 31. Le 7 août prochain, c'est Marjo, la grande Marjo. Hey, ça va rocker là et il va y avoir du monde assurément. C'est le fun au centre-ville de Shawinigan. Hein, beaucoup d'animations cet été. On ferme la rue de la Pointe, la 5e rue de la Pointe là, qui est fermée à la circulation automobile. Donc, ça nous permet de circuler librement. Il y a des terrasses également. Il y a plein d'animations au centre-ville. C'est super le fun. Il y a même des spectacles aussi le samedi soir qui sont présentés tout à fait gratuitement. Donc, ça vaut la peine d'en profiter. C'est Megan Maroney qu'on s'offre à l'instant. Plus de musique, plus de new country. On est en plein cœur d'un blitz de 92 minutes de hit. C'est Country Pop au travail. 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

Au beau milieu d'un blitz de 92 minutes de Hits Country Pop au travail, que vous soyez en vacances ou que vous soyez au travail, merci de nous avoir choisi. C'est Yannick qui est là avec vous jusqu'à midi. On parle d'angine de poitrine. Ben oui, angine de poitrine, ça fait longtemps qu'on n'a pas entendu parler d'angine de poitrine. Et je suis un peu sarcastique en disant ça parce qu'il n'y a pas une journée qui passe pratiquement. On n'entend pas parler. C'est un gros succès mondial. Ils sont en tournée présentement au Québec. J'ai vu qu'il y avait d'autres endroits où ils seront en spectacle prochainement. Et là, ben, angine de poitrine poursuit son ascension sur la scène internationale en couverture de Billboard Canada ce mois-ci. Le duo qui continue bien sûr de séduire l'industrie musicale et peut désormais aussi compter parmi ses admirateurs une véritable icône de la musique canadienne et country, c'est Shania Twain. Ben oui, Shania Twain qui est dans une entrevue accordée justement à Billboard Canada à l'occasion de la sortie de son nouvel album qui est revenue donc sur sa prestation commune. Donc ils ont participé, elle a participé à une émission du côté de la BBC diffusée en juin dernier avec Angine de Poitrine. Elle a pu rencontrer donc les personnages d'Angine de Poitrine. Je sais pas s'ils ont jasé. En tout cas, ils ont sûrement pas discuté parce qu'Angine de Poitrine, ça jase pas fort. Donc, c'est des sons qui sortent de là. Elle dit qu'elle les adore. Ce sont de véritables musiciens très, très géniaux. Et elle a dit avant tout, oui, ce sont des musiciens extraordinaires, des musiciens époustouflants même. Shania Twain qui a même confié avoir été là, inspirée par le duo lors de cette rencontre et pour son nouvel album, semble-t-il. Donc, elle dit qu'elle est très, très fière d'eux et en tant que Canadienne aussi, ils sont Canadiens, Québécois, donc elle est bien fière de ça. Donc finalement, Shania Twain trip sur Angine de Poitrine, on aura tout vu. C'est Shania Twain justement qu'on écoute à l'instant, c'est Man Feel Like a Woman à Country Pop, et c'est Country Pop au travail, en plein cœur, dans le blitz de 92 minutes d'ailleurs.

Oui, c'est Country Pop au travail habituellement en saison régulière avec Nathalie Simard. Vous le savez, Nathalie fait partie de l'équipe de Country Pop pour Country Pop au travail en avant-midi. La plage horaire que j'occupe là, présentement, Nathalie qui est en vacances là, pour l'été, reviendra à la fin du mois d'août prochain. Nathalie qui est bien occupée cet été. Nathalie Simard qui, vous savez, fait partie de la distribution du spectacle Évangeline. C'est une grande fresque musicale et d'ailleurs, le spectacle est au pays d'Évangeline, au Nouveau-Brunswick, en Acadie. C'est du côté de Moncton que le spectacle est présenté là, ces jours-ci. Il y aura des représentations là-bas, là, entre autres vendredi. Il y aura également aussi deux autres représentations samedi. Donc, ça se passe de ce côté-là. Donc, d'ailleurs, si ça vous tente, si vous êtes dans ce coin-là, peut-être, parce que je sais qu'il y a beaucoup de Québécois qui se rendent du côté de Moncton et du Nouveau-Brunswick à chaque été, il y a des billets qui sont toujours disponibles si ça vous tente d'assister à ce spectacle-là. Donc, du côté de Moncton au Nouveau-Brunswick. Donc, c'est là que ça se passe en fin de semaine pour notre belle Nathalie et toute sa troupe d'Évangeline. Donc, je sais qu'elle a des tournages aussi cet été, là, d'émissions de télé aussi. Donc, c'est pour ça, bien sûr, qu'elle ne pouvait pas être avec nous pour la période estivale. Donc, Nathalie, qui, je vous le rappelle, sera de retour à la fin du mois d'août. Justin Bieber, qu'on a pu voir, lui, dimanche soir, dimanche en fin de journée, lors de la cérémonie, en fait, spectacle à mi-temps, si on peut dire ça comme ça, du côté là, de la Coupe du monde de soccer. Le voici avec Ghost à Country Pop. C'est Country Pop au travail.

0: Le chanteur country Matt Lang qui a trouvé finalement la jeune danseuse country Miss Hehat qui est âgée de 9 ans, qui a vu sur les réseaux sociaux complètement renversée par, bien sûr, ses qualités là, de danseuse de danse country. Et il l'a invitée à son show de Saint-Jean-sur-Richelieu au mois d'août prochain. La petite fille de 9 ans qui danse, mais qui danse comme c'est pas possible, a beaucoup également de gens qui la suivent sur les réseaux sociaux. Je pense au-dessus de 100 000 qui suivent cette petite fille qui danse comme c'est pas possible. Donc d'ailleurs, elle a répondu favorablement. Elle a dit « Oui, je vais y aller, bien sûr, avec Matt Lang pour son spectacle qui aura lieu au Festival des Montgolfières de Saint-Jean-sur-Richelieu prochainement. » Restez là, la Mauricie, dans quelques minutes. Il s'en vient, Matt Lang, aussi, avec cette chanson-là. D'ailleurs, c'est avec cette chanson-là, sur cette chanson-là, que la petite fille dansait, ce qui a allumé, bien sûr, Matt Lang. C'est « She Strolled My Truck » qui s'en vient dans les prochaines minutes à Country Pop.
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1: Ici Robert Bernard. Jeudi 23 juillet, en manchette. Un homme de Donnacona, Jimmy Le Boutillier Jobin, 35 ans de Donnacona, fait maintenant face à plus de 40 accusations criminelles après avoir été arrêté le 4 juillet à Saint-Boniface. Le Nouvelliste rapporte qu'il a été notamment accusé hier d'avoir coupé et retiré son bracelet anti-rapprochement. Les accusations incluent notamment enlèvement, séquestration, agression armée, menace de mort, conduite dangereuse et bris d'ordonnance. Il sera de retour en cour le 12 août prochain. La ville de Shawinigan autorise depuis mai dernier la consommation d'alcool dans certains parcs municipaux, y compris lors d'activités sportives. Une décision qui, selon Radio-Canada, inquiète des responsables du soccer et du baseball mineur qui craignent une hausse des comportements agressifs envers les arbitres et les entraîneurs. La ville assure avoir consulté des associations sportives. Le conflit au Moyen-Orient continue de faire grimper le prix du pétrole. Le cours du baril de Brent atteint aujourd'hui désormais les 97 $, une hausse de près de 4 %. 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

On a déjà passé à 10 heures, ça va vite, ça n'a pas de bon sens. C'est Country Pop au travail. Yannick Denoncourt qui est là avec vous jusqu'à midi aujourd'hui. On est ensemble, bien sûr, avec plus de musique, plus de New Country au beau milieu d'un blitz d'une heure de hit. Dans les prochaines minutes, je vous parlerai du spectacle hommage à Jean Leloup du côté de l'amphithéâtre Cogeco à Trois-Rivières. C'est super, ça, pour l'organisation. C'est moins le fun, par exemple, pour les spectateurs qui voulaient y aller. Donc, je vous dis pourquoi là, dans les prochaines minutes. Et en musique, Inner Circle, une vraie chanson d'été. Ça, c'est Sweat à la langue. Toujours aimé ça, dire ça. Il y a Luke Bryan qui s'amène. Mary J. Blige sera là. Jean Leloup, bien évidemment. Et pour tout de suite, c'est Marshmallow qu'on écoute à l'instant. Voici Phoenix à Country Pop. Et bon avant-midi.

Oui, Jean Leloup qui est en vedette hein, cet été du côté de l'amphithéâtre Cogeco à Trois-Rivières avec le spectacle du Cirque du Soleil qui s'appelle Paradis perdu. Ça marche fort, ça marche tempête, comme on dit dans le langage. C'est complet, donc il n'y a plus de billets disponibles pour ce show-là. Je pense que c'est la première fois que ça arrive depuis le début de la série Hommage du Cirque du Soleil. C'est officiel, toutes les représentations de Paradis perdu ainsi que les trois supplémentaires sont désormais complètes. C'est ce qu'a annoncé l'organisation de l'amphithéâtre Cogeco hier sur sa page Facebook. Ils disent entre autres un énorme merci pour cette 10e édition record de la série Hommage avec 78 473 spectateurs. Donc, si vous aviez prévu y aller, que vos billets n'étaient toujours pas achetés, ben là, il est trop tard. Peut-être essayer d'en avoir ou je sais pas, là, ou essayer de sudoyer quelqu'un pour y aller avec vous. Donc, c'est un beau spectacle que j'ai pu voir là, il y a quelques semaines lors de la première. Donc, ça vaut le détour si vous êtes fan de Jean Leloup aussi. Malheureusement, ben, les billets se sont envolés. Je dis malheureusement, ça c'est pour ceux qui voulaient y aller, qui n'ont pas été assez vite, mais super content pour l'organisation parce que c'est un produit d'appel exceptionnel pour la Mauricie. Donc, on dit que c'est plus de 70% des spectateurs qui proviennent de l'extérieur de la région de la Mauricie. Ça veut dire que ces gens-là mangent dans nos restaurants, couchent dans nos auberges, nos hôtels, t'sais, font des achats chez nous. Donc, souvent, visitent, en profitent pour visiter autre chose aussi. Donc, c'est très bon pour le tourisme local. C'est très bon pour l'économie de la région. Donc, on peut pas être contre ça, ça c'est sûr. Mary J. Blige, c'est ce qu'on s'offre à l'instant. Family Affair à Country Pop. On est en plein cœur d'un blitz d'une heure d'être.

Oui, vous êtes peut-être en vacances là, présentement. C'est les vacances de la construction. Hein. On est en plein milieu, justement. Il va rester une semaine. Là. On s'en va vers la deuxième semaine, lentement, mais sûrement. Et peut-être que vous allez partir sur la route à l'extérieur de la région de la Mauricie. Ben, savez-vous que vous pouvez nous amener avec vous autres? 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Donc, si vous êtes équipé pour ça, là, entre autres avec Apple CarPlay, avec Android Auto, c'est possible. Et c'est super le fun, vraiment. Moi, j'adore ça. Je m'en sers souvent quand j'ai quitté un peu là, la région où ça capte un peu moins bien. 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Et ça marche même outre-mer. Hein, si vous partez ailleurs, là, c'est même possible de nous écouter avec l'application Radio Country Pop. Cette chanson-là, là, c'est une vraie chanson d'été. Moi, je la présente seulement en été, pratiquement, parce qu'on la ressort en été. C'est Inner Circle, voici Sweat, à la langue. J'ai toujours aimé ça, dire ça. C'est Country Pop au travail. Bon avant-midi, merci de nous avoir choisis.

beau milieu d'un blitz d'une heure de hit, au beau milieu de l'avant-midi, puis peut-être au beau milieu de vos vacances également. C'est Country Pop au travail. Yannick qui est là avec vous jusqu'à midi. Faut faire attention à ce qu'on voit, à ce qu'on lit sur les réseaux sociaux. Il y a des comptes qui se font pirater là, par les temps qui courent, des comptes également là, de personnalités publiques, même de personnalités politiques. C'est le cas du chef du Bloc québécois et François Blanchet qui s'est fait pirater son compte sur le réseau social X. Et ça a été repartagé également. J'ai vu ça passer là, aussi là, sur Facebook, là, la page de Yves-François Blanchet. On peut y lire qu'un expert lui a expliqué le processus pour ce qui est de la crypto-monnaie. Donc, finalement, ce qui l'a amené justement à un versement dans son compte. Le Bloc québécois qui a confirmé que la page du chef a été piratée. Donc, en lisant ça, tu dis, tu te poses des questions. Il me semble que c'est bizarre là, qu'un chef de parti parle comme ça. Le parti qui a dit souhaiter qu'une collaboration soit faite rapidement là, des responsables du réseau X afin que la situation soit réglée le plus rapidement possible. Les messages ont depuis été là, supprimés, mais on dit que la première publication a été visible quand même pendant plus de 15 heures. Donc, ça a été long, là, on dirait, avant qu'on réagisse à tout ça. Donc, même que ça a été repartagé, là, je l'ai vu là, à plusieurs reprises. Donc, faut faire attention. Là. Il y avait Mark Carney aussi qui avait été victime de ça, ce genre d'arnaque-là, au courant là, des derniers mois. Entre autres, où on disait là, que bon, Mark Carney disait avoir acheté là, de la crypto-monnaie puis toute la quête. C'est juste à lire. On voit bien que ça a comme pas ben d'allure. Donc, faut faire attention à ce qu'on lit, bien évidemment, sur les réseaux sociaux. C'est Keith Urban qu'on s'offre parce qu'ici, vous le savez, on vous offre plus de musique, plus de new country. On est en plein cœur d'un blitz d'une heure de hits. Merci de nous avoir choisis. C'est Yannick qui est là avec vous pour Country Pop au travail.

0: Dans quelques minutes, on repart ça pour un autre blitz d'une heure de hit. Robert Bernard s'amène aussi pour nous informer. Actualité locale et régionale, ça s'en vient. La musique de Morgan Wallen, parce que vous le savez, ici, on vous offre plus de musique, plus de new country, ça s'en vient dans Country Pop au travail.
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9: Ici Robert Bernard. Jeudi 23 juillet, en manchette. Un homme de Donnacona, Jimmy Leboutillier Jobin, 35 ans de Donnacona, fait maintenant face à plus de 40 accusations criminelles après avoir été arrêté le 4 juillet à Saint-Boniface. Le Nouvelliste rapporte qu'il a été notamment accusé hier d'avoir coupé et retiré son bracelet anti-rapprochement. Les accusations incluent notamment enlèvement, séquestration, agression, agression armée, menace de mort, conduite dangereuse et bris d'ordonnance. Il sera de retour en cour le 12 août prochain. La ville de Shawinigan autorise depuis mai dernier la consommation d'alcool dans certains parcs municipaux, y compris lors d'activités sportives. Une décision qui, selon Radio-Canada, inquiète des responsables du soccer et du baseball mineur qui craignent une hausse des comportements agressifs envers les arbitres et les entraîneurs. La ville assure avoir consulté des associations sportives. Le conflit au Moyen-Orient continue de faire grimper le prix du pétrole. Le cours du baril de Brent atteint aujourd'hui désormais les 97 $, une hausse de près de 4 %. 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

On va se le dire avec des blitz d'une heure de hit. L'avant-midi passe vite, déjà rendu, dépassé à 11h. C'est Yannick Denoncourt qui vous accompagne comme ça jusqu'à midi. Dans la prochaine heure, Jelly Roll sera là. Il y aura également aussi Mitchell Tempany. TB sera là aussi parce que vous savez, on vous offre plus de musique, mais aussi plus de New Country. Un bon vieux souvenir aussi de Phil Collins, Easy Lover. Ça aussi, c'est toujours bon. Donc, ça s'en vient aussi dans les prochaines minutes. Puis tout de suite, là, ben, c'est Ed Sheeran qu'on s'offre à l'instant. C'est Country Pop au travail. C'est un autre blitz d'une heure de hit. Bon avant-midi.

de semaine, vous le savez, c'est le Noël du campeur. C'est samedi que ça a lieu, 25 juillet, bien évidemment. Et nous autres, à Saint-Élie-de-Caxton, dans la région, ici, on fête ça depuis la semaine passée. C'est le Noël dans le Caxton qui poursuit ses activités aujourd'hui, notamment ce soir, un événement, je pense, un des événements phares de cet événement-là, en fait, de ce festival-là. C'est la marche au flambeau qui a lieu ce soir aux alentours de 21h, 21h15 à peu près. Donc, ça vous tente d'aller assister à ça et de faire partie de la marche. Ben, allez-y, allez faire un tour ce soir. Ça devrait être pas pire. On devrait avoir du beau temps. Et pour ce qui est de la soirée aussi, tout de suite après la marche au flambeau, ben, il y aura des feux d'artifice qui seront présentés ce soir. Donc, ça vous tente d'aller faire un tour du côté de Saint-Élie aussi. Demain, il y a des spectacles hommages, entre autres, au Coloc demain soir à 19h30. Hommage à Bob Bissonnette aussi. C'est le spectacle Bob Gorgé. C'est à 22h15. Et samedi aussi, plein d'activités à faire, notamment. Il y aura hommage à Pink Floyd qui sera présenté, là, du côté de Saint-Élie, à Led Zeppelin aussi. Et dimanche, c'est, entre autres, Éric Masson qui sera de la partie. Donc, les activités se passent à la fois au cœur du village, notamment au préau, mais également aussi du côté du camping, le bivouac. Donc, allez faire un tour sur le site internet noeldanscaxton.com pour avoir plus de détails sur la programmation. On s'en va loin en arrière, oui, quand même, mais c'est très bon et c'est tout un chanteur, mais un batteur aussi exceptionnel. C'est Phil Collins qu'on écoute à l'instant. Voici Easy Lover à Country Pop.

Ouais, ça a été un beau moment, ça, du Festival d'été de Québec. Roxane Bruno, qui est montée sur scène avec Michael Bublé pour chanter cette chanson-là, la chanson Home, c'est tellement bon. Michael Bublé qui a tellement l'air sympathique en part de ça. Il y a des spectacles présentés, vous savez, tout à fait gratuitement. Je vous en ai glissé un mot tantôt, le vendredi soir, les grandes soirées des Jardins au centre-ville de Shawinigan à la place du marché. Mais le samedi aussi, ça bouge. Et samedi de cette semaine, à compter de 18h, vous allez pouvoir danser en plein milieu de la rue. Ben oui, Dance Country, avec la ruée vers l'est, dans la portion piétonne, là, de la 5e rue de la Pointe, parce qu'on ferme une portion de la 5e rue de la Pointe les samedis et vendredis. Donc, c'est super le fun. Donc, on peut marcher librement. Il y a plein d'animations. Il y a plein de choses à faire, à voir aussi. À compter 19h30 aussi, il y aura le groupe, oui, Min Flip. C'est au Parc des Vétérans que ce sera présenté pour une soirée hip-hop. Donc, ce qu'on l'a dit, une soirée qui sera très dynamique. Donc, oui, à compter 19h30. Et une heure plus tard, à 20h30, sur la grande scène là, qui est présente à la place du marché, en fait, c'est le groupe Undercover qui sera sur place, donc avec les légendes du rock, donc qui vous seront présentées. Ça promet comme soirée, encore une fois, du côté de Shawinigan. Belle activité, donc, à faire tout à fait gratuitement avec les terrasses, tout le kit. C'est le fun, ça bouge, c'est animé cette année du côté du centre-ville de Shawi. On y va avec Mitchell Tempany. On est en plein cœur d'un blitz d'une heure de hits. C'est Country Pop au travail. Yannick qui vous accompagne jusqu'à midi. Merci de nous avoir choisis à Country Pop.

Il n'y a pas juste l'avant-midi qui passe vite. La semaine passe vite aussi, déjà rendue à jeudi, puis on approche lentement, mais sûrement, de samedi. 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Jennifer Page, hey, on retourne loin, là. C'est dans les années 90. Voici Crash à Country Pop. C'est Country Pop le matin. C'est Country Pop, pas le matin, c'est Country Pop au travail. Yannick anime 3-4 émissions pendant les vacances. Ben mêlé dans mes titres, donc c'est Country Pop au travail. On est ensemble jusqu'à midi.

0: tout pour moi aujourd'hui. Yannick Denoncourt qui vous retrouve demain. Ben oui, je serai là pour commencer la journée avec vous pour la dernière de la semaine, vendredi, demain, entre 6h et 8h30. Également, bien sûr, pour Country Pop au travail jusqu'à midi. Passez une excellente journée. Dans quelques minutes, on s'informe. Bulletin complet d'informations avec Robert Bernard également. C'est Ariane qui prend le relais pour le reste de la journée pour Country Pop le midi, pour Country Pop au travail en après-midi, puis pour également la terrasse Country Pop. À demain. Bye bye.
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17: Ici Robert Bernard. Jeudi 23 juillet, voici ce qui marque l'actualité.
0: La ville de Louisville participera à l'appel de projets lancé la semaine dernière par le gouvernement de Christine Fréchette pour la réalisation de travaux de construction ou de réfection d'infrastructures municipales d'eau potable et d'eau usée. Cet appel vise à recevoir les projets les plus prioritaires en matière d'infrastructures d'eau liées à la contamination des sources d'eau potable, aux avis d'ébullition de longue durée, aux enjeux d'approvisionnement et au rejet d'eau usée. Le maire Yvon Deshaies estime que les petites municipalités comme Louisville pourront enfin recevoir un coup de main.
18: On a reçu ça, on regarde ça, mais c'est pas du jour au lendemain, là. On n'envoie pas une lettre en disant on veut de l'argent. Des rapports à remplir, des feuilles à remplir, pas toujours facile, je vous le dis. Par exemple, on dit, là, on veut bâtir des pour les personnes aînées. Là, on a parlé de Montréal actuellement. Les petites villes, on est un petit peu ignorés. Mais comme vous dites, nous autres, les petites villes, faut remplir les mêmes papiers quand on fait ça, monsieur. J'ai les gens de la ville. Ben, allez, merci, merci. Non, j'ai aussi bien la Naudière, tout ça, là. C'est ouais. Nous qui nourrissons les gens. Donc, nous aussi, on a besoin d'aide.
0: Rappelons que Québec a annoncé l'ajout $1 milliard, ce qui portera l'enveloppe globale de ce programme de financement d'infrastructures en eau pour la réalisation d'habitations à $3.4 milliards. Un homme de 35 ans de Donnacona, Jimmy Leboutillier-Jobin, fait maintenant face à plus de 40 accusations criminelles après avoir été arrêté le 4 juillet dernier à Saint-Boniface. Le Nouvelliste rapporte qu'il a été notamment accusé hier d'avoir coupé et retiré son bracelet anti-rapprochement, ce qui aurait déclenché une poursuite policière. Les accusations incluent enlèvement, séquestration, agression armée, menace de mort, harcèlement, conduite dangereuse et bris d'ordonnance. L'accusé demeure détenu jusqu'à la suite des procédures judiciaires et son dossier sera de retour devant le tribunal le 12 août prochain. La ville de Shawinigan autorise depuis le mois de mai dernier la consommation d'alcool dans certains parcs municipaux, y compris lors d'activités sportives, à condition que les boissons soient servies dans des contenants de plastique ou d'aluminium et que les spectateurs ne soient pas en état d'ivresse. Cette décision, selon Radio-Canada, inquiète des responsables du soccer et du baseball mineur qui craignent une hausse des comportements agressif envers les arbitres et les entraîneurs. La ville assure avoir consulté des associations sportives et invite les citoyens à signaler tout comportement inapproprié. Mark Carney promet de tout mettre en œuvre pour défendre les intérêts canadiens face aux négociations commerciales avec les États-Unis. Aujourd'hui, en présence de ses homologues des provinces à Charlottetown, le premier ministre a lancé un appel à l'unité. Louis Lacroix.
19: Devant les premiers ministres des provinces, Mike Carney s'engage à tout faire pour défendre les intérêts canadiens.
20: And that our destiny is in our hands.
19: Il fait valoir les gestes posés par son gouvernement.
20: Nous sommes en train de bâtir un réseau commercial qui fait l'envie du monde.
19: L'Ontarien Doug Ford rappelle que sa province a le plus à perdre dans ces négociations. Il demande une stratégie claire au premier ministre.
21: Well, you know, he has his own strategy. We need our strategy, a strong strategy led by the prime minister.
19: Sans engager les autres provinces, Doug Ford n'exclut pas de passer à l'offensive.
21: Everything is on the table right now.
19: Mark Carney, lui, lance un appel à l'unité.
20: Au travail. Let's get to work.
19: Louis Lacroix, Cogeco Nouvelle, Québec.
0: Ceux et celles qui souhaitent poser un geste à la mémoire de l'acteur Marc Messier, eh bien, sa famille a mis en place un registre de condoléances publiques et a choisi une fondation à qui on peut faire des dons en son nom. La famille a choisi de s'associer à la Fondation des Canadiens pour l'enfance. Le drapeau du Québec sera mis en berne sur la tour principale de l'Hôtel du Parlement samedi, de l'aube au crépuscule. 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
1: Bon, début de jeudi midi, tout le monde, Ariane qui s'installe jusqu'à 18h pour vous accompagner en ce 23 juillet. J'espère que vous avez passé une excellente avant-midi jusqu'à présent. Un plaisir de vous retrouver pour passer les 6 prochaines heures en votre compagnie, que vous soyez au travail, sur votre heure de lunch ou en congé. Ça me fait plaisir de vous accompagner. D'ailleurs, quels sont vos plans de la journée? Je vais adapter la musique à ce que vous allez faire de votre journée. Alors, textez-moi 819-519-1031. Ça va être un plaisir de vous jaser tout au long de l'après-midi, de vous offrir des suggestions d'activités et de parler de tout ce qui se passe dans la région, parce qu'on va se le dire, il y en a des choses dans la région qui s'amènent au courant de la journée. Alors, restez bien branchés, je vous accompagne jusqu'à 18h. Et on part dès maintenant un blitz d'une heure de hit sans arrêt. Un gars qui est sur toutes les lèvres dernièrement, Miles Smith. Il se mène avec Drive Safe, mais juste avant, un gars qu'on pourra voir dans un mois et une semaine, pratiquement jour pour jour en seul québécois. Voici Warren Zider, c'est Betrayal à Country Pop.

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Alors, ça sera vers la Mauricie Lanaudière. Merci d'être à l'écoute de Country Pop Ariane qui vous accompagne en ce début de jeudi après-midi et surtout en ce 23 juillet, journée mondiale des grands-parents. Et on va se le dire, là, dans la période qu'on est présentement, les grands-parents peuvent être bien utiles hein, parce que c'est pas tout le monde qui est capable d'avoir l'été de congé comme les enfants avec l'école. Évidemment, il y a les camps de jour, il y a les camps de vacances, mais ça coûte cher aussi au portefeuille. Alors souvent, là, grand-papa, grand-maman viennent à la rescousse là, pour garder durant une partie de l'été. Et là, ben, j'ai envie qu'on les souligne aujourd'hui. Alors, je veux savoir là, qui sont ces grands-parents qu'on apprécie, qui sont toujours là, qui lèvent toujours la main. En bon là, Québécois, je veux que vous les stouliez, mais pour les bonnes raisons aujourd'hui. Alors, on souligne les grands-parents. Textez-moi 819-519-1031. J'ai envie de savoir qui a les plus cool grands-parents de la Mauricie. Le temps qu'on s'offre Breakfast All, c'est Make a Life, Not a Living, à Country Pop.

En plein cœur d'un blitz d'une heure de Hit Stars d'Ariane qui vous accompagne. J'espère que vous passez un excellent jeudi. 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Je vous donne plus de détails dans une dizaine de minutes, mais pour le moment, on s'offre celle qui s'est mariée il y a à peu près un mois de cela du côté de New York. On commence tranquillement à voir des photos apparaître sur les réseaux sociaux. C'est Taylor Swift qu'on sort avec Anti-Hero à Country Pop. I

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Et ce qui vaut la peine, c'est de rester bien branché tout au long de l'après-midi à Country Pop parce que j'ai pour vous des blitz d'une heure de hit sans arrêt avec le meilleur de ce qui se fait dans l'univers New Country. Et ce gars-là nous a lancé un premier album en carrière il y a quelques jours. C'est tellement bon. Allez écouter ça sur les différentes plateformes. Voici Chevy Bowler, c'est Look At Me à Country Pop.

0: Déjà la première heure de compléter ensemble en ce jeudi 23 juillet. Ariane qui vous accompagne jusqu'à 18h. J'espère que vous passez un excellent jeudi jusqu'à présent. D'ailleurs, au courant de la prochaine heure, je vous donne tous les détails de notre radio Bingo de la Mauricie. Également, Matt Lang avait lancé un appel à tous pour retrouver quelque chose et une personne bien précise. Et là, ben, on a des belles nouvelles à vous donner. Je vous donne plus de détails au courant de la prochaine heure. Et bien, ce sera pour vous toujours plus de musique, toujours plus de new country pour bien débuter notre prochain blitz d'une heure de hit sans arrêt. Les gars de Dan and Chase s'amènent avec All to Myself à Country Pop.
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1: 13h06 à Country Pop Ariane qui vous accompagne jusqu'à 18h. J'espère que vous passez un excellent jeudi. 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Voici Tyler Hubbard, c'est 5'9" à Country Pop.

Blackheart, d'un blitz d'une heure de Hit Essence derrière Ariane qui vous accompagne en ce jeudi 23 juillet. Un plaisir de passer l'après-midi en votre compagnie. Cette semaine-là, il y a notre Matline nationale qui a lancé un appel à tous là, sur les réseaux sociaux pour retrouver une petite fille qui dansait sur une de ses chansons. Et là, la gang, j'ai une bonne nouvelle pour vous. Dans une dizaine de minutes, je vous dis qu'est-ce qui s'est passé parce que pour vrai, le Québec en entier s'est mis à la recherche de cette petite fille-là. Et finalement, on a des bonnes nouvelles. Je vous dévoile le tout après Jason Aldean et c'est Blame It On You à Country Pop.

partout au travers la Mauricie. Merci de choisir Country Pop. Ariane qui vous accompagne. Je ne sais pas si vous avez vu au début de la semaine, le Matt Lang a lancé un appel à tous. Il a vu une jeune fille qui dansait sur sa chanson She Stole My Truck. Elle faisait une super de belle danse en ligne. Elle a 7 ans. Et là, ben, il a découvert que la petite fille de 7 ans, elle venait de Saint-Jean-sur-Richelieu. Elle s'appelle sur les réseaux sociaux Miss Hee-Ha. Et là, ben, il avait lancé un appel à tous pour essayer de la retrouver parce que Matt Lang va chanter le mois prochain au Festival des Montgolfières de Saint-Jean-sur-Richelieu. Il voulait inviter la jeune de 7 ans à venir danser sur scène avec lui. Il voulait la rencontrer parce qu'il a tellement trouvé ça cute. Et là, ben, il avait lancé un appel à tous. Salut, bonjour. C'était mis de la partie. Les journaux à travers la province, c'était mis de la partie également. Et là, la gang, bonne nouvelle, on a retrouvé la petite Miss Hee-Ha. Elle était du côté de Salut, bonjour. Et elle a accepté l'invitation de Matt Lang. Alors, je trouve ça vraiment incroyable à quel point les réseaux sociaux, quand on s'y met pour les bonnes raisons, on est capable de découvrir et de faire des grandes choses. Et en plus, ben, parlant de Matt Lang, autre belle nouvelle, on aura demain une autre chanson, Stone on You, de son album là, qui sortira en octobre prochain. Alors, la suite de l'aventure de cet album-là, de cette nuit de folie, hein, je vous rappelle, c'est comme un vidéoclip film en continu. Ben, on va voir la suite dès minuit ce soir. Alors, bien, bien hâte de découvrir le tout. Et la chanson qui a découvert est partie, ce beau projet-là, c'est celle qu'on s'offre dès maintenant. Voici Matt Lang, c'est She Stole My Truck à Country Pop. 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

Vous êtes toujours à l'écoute de Country Pop au travail ou en vacances en après-midi. Ariane qui vous accompagne en ce 23 juillet. Je ne sais pas si comme moi vous suivez les artistes sur les réseaux sociaux, mais ça m'impressionne toujours, notamment là, cette semaine, Luke Combs est du côté de l'Europe. Il joue du côté de l'Irlande et il a fait un festival dans un château, la gang. Ouais, il était au Parc Jean-Drapeau il y a genre comme 2 mois à Montréal, sur l'île Sainte-Hélène. Et là, ben, il joue dans un château. Ben, pas dans un château, à côté du château. Là, c'est comme un gros festival en Irlande. Les images sont hallucinantes. Ça n'a aucun sens. C'est comme un gros château de princesse. Là, comme on a toujours rêvé quand on était petite, là, mesdames, là, littéralement. Et à côté, dans la cour du château, ben, ils ont installé une scène et Luke Combs jouait là. C'était rempli à capacité. Ça n'a aucun sens, la marée humaine qu'il y avait là. Je vous dis pas que c'est aussi gros que le Festival d'été de Québec, mais sensiblement, là, il y avait du monde, j'allais dire à Metz, mais au château pour ce spectacle-là. Allez voir ça, je trouve ça tellement incroyable de voir des artistes comme Luke Combs être capable de chanter à travers la planète en entier, nous faire découvrir des endroits et des petits bijoux comme ça. Allez faire un tour sur ses réseaux sociaux, vous allez voir, vous allez être assez impressionnés de ce spectacle-là et surtout de l'endroit où le show a lieu et Luke Combs, ben nous, on l'aime d'amour depuis plusieurs années. Le voici avec Beer Never Broke My Heart à Country Pop.

0: Une autre belle heure de compléter en ce jeudi après-midi. Ariane qui vous accompagne jusqu'à 18h. D'ailleurs, au courant de la prochaine heure, deux suggestions de sorties culturelles à faire aujourd'hui. Une musicale et une pour aller rire un bon coup. Vous allez voir, on a des méchants beaux spectacles présentés dans notre belle Mauricie durant l'été et j'aurai des suggestions pour vous au courant de la prochaine heure. Et bien sûr, toujours plus de musique, toujours plus de New Country. Un gars qui... Je rêve de le voir en show au Québec parce qu'à chaque fois que je le vois en spectacle, j'ai des frissons assurés et j'ai l'impression qu'il préfère vivre des méchants beaux moments, que ce soit au Centre Bell de Montréal ou au Centre Vidéotron ou même dans un gros festival comme l'Asso ou le Festival d'été de Québec. J'ai l'impression qu'il, dans les prochaines années, pourrait être l'une des têtes d'affiche. Je parle de Cody Johnson qui se mène au retour avec The Fall à Country Pop.
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1: Jeudi 23 juillet 2026. Ici Robert Savard, en manchette. La ville de Shawinigan autorise depuis mai dernier la consommation d'alcool dans certains parcs municipaux, y compris lors d'activités sportives, à condition que les boissons soient servies dans des contenants de plastique ou d'aluminium et que les spectateurs ne soient pas en état d'ivresse. Cette décision inquiète des responsables du soccer et du baseball mineur qui craignent une hausse des comportements agressifs envers les arbitres et les entraîneurs. Le ministre de l'Économie, de l'Innovation et de l'Énergie confirme un investissement de 20 millions de dollars pour la création d'un centre d'innovation à Shawinigan. Cette nouvelle entité réunira sur un même site des plateformes technologiques de pointe, des laboratoires spécialisés et des infrastructures de qualification dédiées au développement, à la vitalisation et au transfert de technologies. Un homme de 35 ans de Donnacona, Jimmy Le Boutillier Jobin, fait maintenant face à plus de 40 chefs d'accusation criminels après avoir été arrêté le 4 juillet à Saint-Boniface. L'individu a notamment été accusé hier d'avoir coupé et retiré son bracelet anti-rapprochement, ce qui aurait déclenché une poursuite policière. Les accusations incluent enlèvement, séquestration, agression armée, menace de mort, harcèlement, conduite dangereuse et bris d'ordonnance. Voilà qui complète l'information. 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

14h08 à Country Pop, Ariana qui vous accompagne en plein cœur de ce jeudi après-midi à la radio qui vous gâte et qui vous en offre toujours plus. 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Voici Tay Bay, c'est Song of the Summer à Country Pop.

Merci d'être à l'écoute de Country Pop. Ariane qui vous accompagne en plein cœur de ce 23 juillet et qui dit jeudi en Mauricie, dit les Jeudis Larrants du côté de Shawinigan. Une autre édition ce soir là, des Jeudis Larrants présentée à la Maison de la Culture Francis Brisson. Et ce soir, ben, c'est une fille de mon hood qui est de passage dans la région. Cinem Cara qui sera sur la scène pour présenter son premier One Woman Show en rodage. Une fille que j'adore, qui a un sens de l'humour aiguisé et qui se prend pas pour une autre, là. Elle est capable de rire d'elle-même. L'autodérision fait partie de son humour. Alors, si jamais vous avez envie d'aller faire votre tour, c'est ce soir à la Maison de la Culture Francis Brisson. Il reste encore quelques billets de disponibles pour le spectacle de Cinem Cara. Sinon, ben, dans les prochaines semaines, dans tous les jeudis, il reste Mathieu Cyr, Jean-Claude Gélina, également Michel Desrochers, là, qui s'amène dans la région pour les Jeudis Larrants. C'est présenté par Culture Shaoui.

Parce que durant l'été, ben, c'est un été signé culture Shawinigan qu'on vous présente. Alors, les shows, les spectacles ne prennent pas congé. Allez faire votre tour et allez encourager surtout les artistes d'ici. Voici Sam Hunt, c'est Outskirts à Country Pop.

En plein cœur de Blitz et d'une heure de Hit Estance d'Ariane qui vous accompagne. J'espère que vous passez une excellente journée jusqu'à présent. Il y a d'autres beaux spectacles qui sont présentés dans la région. Notamment, là, on poursuit cette vague de spectacles du côté de l'amphithéâtre de Trois-Rivières parce que oui, on rend hommage à Jean Leloup cette année avec le spectacle Paradis perdu, un spectacle hommage du Cirque du Soleil. Alors, musicalité de Jean Leloup. Univers musical et univers du cirque mélangé ensemble. Un super de beau spectacle pour une 10e année consécutive. Le Cirque du Soleil qui est de passage. Alors ça se poursuit jusqu'au 15 août prochain. Si jamais vous avez envie d'aller faire votre tour, on aura d'ailleurs du Jean Leloup dans les prochaines avec La Vallée des Réputations. Mais juste avant, un gars qu'on aime bien, bien gros ici sur nos ondes, c'est Teddy Swim. Le West avec Mr. Know-It-All à Country Pop.

plein cœur de ce jeudi après-midi. Autre suggestion d'activité à faire pour vous, là, ce soir, si vous êtes à la recherche d'un petit 5 à 7 festif gratis. Oh que oui, on aime ça, les spectacles gratuits, mais ça tombe bien, c'est les jeudis centre-ville qui se poursuivent du côté de Louisville. Ça se passe là, dans le stationnement de l'hôtel de ville de Louisville. C'est des spectacles gratuits. Alors, le site ouvre à 18h. Il y a food truck, service de bar également. Et à 19h, ben, c'est le Cats Band qui sera en prestation ce soir. Il y a Sylvie également là, qui sera sur place pour vous vendre carte de Radio Bingo, vos abonnements au Country Club, Country Pop, ainsi que des beaux cadeaux. Alors, allez faire votre tour là, ce soir dès 18h au jeudi, centre-ville de Louisville. Vous allez voir, c'est un super de beau spectacle. Une fois de plus, le Cats Band là, qui est souvent là et qui nous offre toujours des méchants beaux spectacles. Alors, allez faire votre tour et c'est gratuit. Voici les gars de Florida Georgia Line avec les gars des Backstreet Boys. Ça nous donne God, Your Mama and Me à Country Pop.

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1: La journée avance rapidement, la gang. Il nous reste encore du temps à passer ensemble. Et d'ailleurs, au courant de la prochaine heure, il y a une nouvelle qui est sortie cette semaine qui m'a un peu jetée en bas de ma chaise concernant la musique et nos habitudes concernant la musique. Je vais vous en rejaser au courant de la prochaine heure. Et bien sûr, pour vous, toujours plus de musique et toujours plus de New Country. Celui qui débutera le prochain Blitz d'une heure de hit sans arrêt s'amène le 11 septembre prochain ici dans la région. Je parle de Max McNown. On aura la chance de voir au Festival Western de Saint-Cyr. Et au retour, il sera là avec son grand classique Better Me For You à Country Pop.
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1: Jeudi 23 juillet 2026. Ici Robert Savard, en manchette. La ville de Shawinigan autorise depuis mai dernier la consommation d'alcool dans certains parcs municipaux, y compris lors d'activités sportives, à condition que les boissons soient servies dans des contenants de plastique ou d'aluminium et que les spectateurs ne soient pas en état d'ivresse. Cette décision inquiète des responsables du soccer et du baseball mineur qui craignent une hausse des comportements agressifs envers les arbitres et les entraîneurs. Le ministre de l'Économie, de l'Innovation et de l'Énergie confirme un investissement de 20 millions de dollars pour la création d'un centre d'innovation à Shawinigan. Cette nouvelle entité réunira sur un même site des plateformes technologiques de pointe, des laboratoires spécialisés et des infrastructures de qualification dédiées au développement, à la vitalisation et au transfert de technologies. Un homme de 35 ans de Donnacona, Jimmy Le Boutillier Jobin, fait maintenant face à plus de 40 chefs d'accusation criminels après avoir été arrêté le 4 juillet à Saint-Boniface. L'individu a notamment été accusé hier d'avoir coupé et retiré son bracelet anti-rapprochement, ce qui aurait déclenché une poursuite policière. Les accusations incluent enlèvement, séquestration, agression armée, menace de mort, harcèlement, conduite dangereuse et bris d'ordonnance. Voilà qui complète l'information. 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

15h05 au cadran. Rihanna qui vous accompagne en ce jeudi 23 juillet. J'espère que vous passez un excellent jeudi d'après-midi à la radio qui vous gâte et qui vous en offre toujours plus. 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Voici une super belle collaboration qui nous prouve une fois de plus que le New Country et la pop vont très, très bien ensemble. C'est Dustin Lynch et Frank Walker. Remember us, a country pop.

sait que la musique québécoise, l'écoute de la musique québécoise allait pas bien. Puis là, j'étais comme, mais voyons, il me semble que tout le monde que je connais écoute de la musique québécoise, mais ça a l'air que sur les plateformes d'écoute en ligne, seulement 7% des Québécois écoutent de la musique de chez nous. 7%! Sinon, ben, tout ce qu'on écoute, là, c'est de la musique d'ailleurs, de la musique qui vient pas de chez nous. Puis là, ça m'a un peu étonnée parce que j'étais comme, mais voyons, il me semble que, tu sais, tout le monde à qui je parle va encourager, va voir les spectacles locaux, mais ça a l'air que ça va pas si bien que ça, la gang. Alors, j'ai envie de savoir, là, quel est votre meilleur artiste québécois que vous écoutez, que vous aimez, parce que c'est ce qu'on veut vous jouer, là. C'est, on veut les promouvoir, on veut littéralement là, les jouer de plus en plus sur nos ondes, parce que c'est notre culture de chez nous, puis on va se le dire, on en fait de la méchante bonne musique ici chez nous, et un des meilleurs exemples, bien, c'est notre prochain artiste du New Country fait ici au Québec comme on l'aime. Voici Savannah Jarrett, c'est Kiss My Glass à Country Pop. 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

Vous êtes toujours à l'écoute de Country Pop, Ariana qui vous accompagne jusqu'à 18h. J'espère que vous passez un excellent jeudi après-midi. On va, dans les prochaines, quasiment revivre notre soirée de dimanche soir. Si jamais vous étiez sur les plaines d'Abraham au Festival d'été Québec, là, ça a conclu la soirée et les critiques sont unanimes. C'est l'une des plus belles soirées du festival, ce qui me fait sourire parce que c'était la soirée New Country. Et là, ben, si vous allez sur les réseaux sociaux, on trouve des gars de James Barker Ben, ils s'en remettent toujours pas de cette soirée. Ils continuent à partager à quel point c'est la plus grosse foule de leur carrière. C'est le plus gros spectacle qu'ils ont jamais joué. Si jamais vous les avez manqués, les gars de James Barker Ben, la bonne nouvelle, c'est que le mois prochain, ils seront de retour du côté du festival Lasso Montréal. Alors, vous aurez la chance là, de revoir les gars de James Barker Ben qui a été... un gros coup de cœur pour plusieurs festivaliers qui les découvraient peut-être. Et encore une fois, ben c'est du contenu de chez nous, c'est du contenu canadien. Alors, les gars de James Barker Ben, là, du côté de l'Assaut Montréal le mois prochain, si jamais vous les aviez manqués. Ils se terminent dans les prochaines avec Meet Your Mama, mais juste avant, celui qui a réussi à réunir tous les cœurs et tous les gens ensemble lors d'une soirée. Tout le monde s'est aimé, tout le monde a trippé et a vibré à l'unisson sur la musique de Jelly Roll. Le voici avec Liar à Country Pop.

Merci d'être à l'écoute de Country Pop au travail, en après-midi ou Country Pop en vacances. C'est toujours un plaisir de vous accompagner. Notre prochain artiste a fait jaser beaucoup de lui sur les réseaux sociaux cette semaine parce qu'il a participé au fameux podcast de Théo Van. Théo Van reçoit plusieurs artistes. Puis c'est le genre de personne qui pose les questions malaisantes, littéralement. Je ne sais pas si Raleigh Green avait déjà regardé le podcast de Théo Van ou si c'était la première fois là, qu'il réalisait dans quoi il s'embarquait. Mais il y a plusieurs petits moments de malaise. Il y a des beaux moments également, là, mais il y en a un qui fait surtout jaser. Théo Van demande à Raleigh Green « Qu'est-ce qui serait arrivé si ton grand-père serait jamais décédé? » Et là, ça fait un moment de silence. Et la réponse de Raleigh Green est un peu crue, est un peu sec, parce que c'est un peu comme insulter l'artiste en lui disant que ben, si ton grand-père n'était pas décédé, tu n'aurais jamais de carrière, parce que la première chanson qui a fait connaître Raleigh Green, c'est « Wish Grandpa's Never Died ». Et là, ben, ça donne le ton à l'entrevue, la gang. Là, si vous allez voir ça, c'est malaisant. Mais en même temps, Raleigh Green a une tête sur les épaules. Puis j'adore cet artiste-là qui mentionne à quel point il déteste jouer dans les grosses, grosses salles, dans les gros stades, parce que la qualité de son est pas bonne pour les gens qui sont super loin, qui en ont pas pour leur argent, fait qu'ils préfèrent jouer plus petit, être plus intimiste, puis offrir une qualité et un spectacle incroyable pour tout le monde, que tu sois en avant ou en arrière. Il y a des super de belles réponses là, également de la part de Raleigh Green. Alors, si jamais vous voulez aller voir ça, il y a du controversé, il y a du super beau également de la part de Raleigh Green. Ça se trouve notamment sur TikTok et sur Instagram, là, sur les réseaux sociaux. C'est le podcast avec Théo Van. Mais chance certaine, qu'importe les réponses de Raleigh Green, moi, cette musique va toujours me faire vibrer, puis j'ai l'impression que vous l'aimez autant que moi. Le voici, c'est Raleigh Green et Damn Good Day to Leave à Country Pop.

0: Une autre belle heure de compléter ensemble la Mauricie. Ariana qui vous accompagne encore pour deux belles heures. Et là, ben, dans les prochaines minutes, ce sera le 5 à 7 festif qui va débuter une heure plus tôt. Oh que oui, on ouvre la terrasse dans les prochaines minutes et vous allez vouloir vous en craquer une petite pour bien terminer la semaine ensemble. On ouvre la terrasse dans les prochaines et Megan Maroney sera la première avec Wish You Didn't à Country Pop.
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13: Jeudi 23 juillet 2026. Bon après-midi, ici Robert Savard. La MRC de Mackinac a finalement décidé de reporter au mois d'août prochain, lors de la prochaine assemblée régulière, les modifications qu'elle souhaite apporter à son règlement de contrôle intérimaire. L'explication fournie est qu'il y aurait de nouveaux éléments à valider avant de procéder au vote. Le nouveau RCI avait été présenté en assemblée spéciale ce lundi et devait être adopté ce matin. Le terme « bonification » est utilisé par les élus de Mackinac, et ce pour qualifier de nouvelles mesures beaucoup plus restrictives pour les éoliennes. S'il était approuvé par Québec, le nombre d'éoliennes du projet de Test Canada passerait de 80 à 14. La ville de Shawinigan autorise depuis mai dernier la consommation d'alcool dans certains parcs municipaux, y compris lors d'activités sportives, à condition que les boissons soient servies dans des contenants de plastique ou d'aluminium et que les spectateurs ne soient pas en état d'ébriété. Cette décision inquiète les responsables du soccer et du baseball mineur, qui craignent une hausse des comportements agressifs envers les arbitres et les entraîneurs. La ville assure avoir consulté des associations sportives et invite les citoyens à signaler tout comportement inapproprié. Le ministère de l'Économie, de l'Innovation et de l'Énergie confirme un investissement de 20 millions de dollars pour la création d'un centre d'innovation à Shawinigan. Le Centre national en électrochimie et technologie environnementale, le CNET, le cégep de Shawinigan, la ville de Shawinigan, l'Université Concordia ainsi que la zone d'innovation de la vallée de la transition énergétique se sont réunis pour la création de l'espace MCS+, au Centre d'entrepreneuriat Alphonse Desjardins. Cette nouvelle entité réunira sous un même site les plateformes technologiques de pointe. Cette nouvelle entité réunira sur un même site des plateformes technologiques de pointe, des laboratoires spécialisés et des infrastructures de qualification dédiées au développement, à la validation et au transfert de technologies. Destinées aux matériaux avancés tels que les catalyseurs, les matériaux actifs, les batteries et l'électronique pour les marchés de l'électrification et de la défense, l'espace MCS+ sera un maillon essentiel de l'écosystème québécois de valorisation des matériaux critiques et stratégiques. Cette nouvelle infrastructure devrait être opérationnel à l'automne. Le syndicat Unifor, qui représente plusieurs centaines de travailleurs du meuble, demande au gouvernement fédéral et provincial d'adopter plus de mesures structurantes contre le dumping pour riposter aux tarifs de l'administration Trump. Dans les derniers mois, Meuble South Shore a fermé ses portes, tandis que Best Star, à Lac-Mégantic, est dans un processus fragile de relance avec des investisseurs locaux. Daniel Cloutier est président du syndicat Unifor. Selon lui, le gouvernement provincial peut aller plus loin dans ses politiques d'approvisionnement et dans les appels d'offres.
14: Il faut susciter l'achat local, il faut qu'on passe de la parole aux actes. D'autre part, il faut qu'on mette des mesures anti-dumping fortes au Canada. Il faut mettre en place une politique de contre-tarif. Là. Il faut qu'on puisse se défendre. Nous, on attend encore des mesures du gouvernement là, pour voir les contrats d'approvisionnement sortir un peu de la politique du plus bas soumissionnaire.
13: Des entrepreneurs québécois appréhendent l'entrée en vigueur d'une nouvelle taxe douanière de 50 % sur des produits québécois vendus aux États-Unis et qui ne sont plus couverts par l'ACEUM. Si aucune entente n'intervient, la mesure entrera en vigueur le 19 août. Les impacts seraient majeurs pour Glorious Custom, l'entreprise spécialisée dans la confection de vêtements haut de gamme pour athlètes professionnels. Son fondateur, Jean-François Bédard, a fourni ses explications ce matin.
15: C'est un avis qu'on envoie, exemple, à un joueur de hockey à Washington. Si l'habit coûte 1 500 $, exemple, ben, il va avoir une taxe de 750 $ là, qui va être ajoutée au produit, là, en plus de tous les frais de livraison, de ces choses-là. Ça fait pas de sens. Il va falloir trouver des façons de faire pour satisfaire notre clientèle des États-Unis aussi. Là.
13: Voilà qui complète l'information. 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
1: OK, oui, la gang, c'est l'heure de décompresser en cette fin de jeudi. Peut-être débuter votre 5 à 7 une heure plus tôt. Pourquoi pas? C'est les vacances, c'est l'été. On s'en permet un peu plus. Et là, ben, pour les deux prochaines heures, on embarque sur la terrasse Country Pop. J'aurai pour vous le quiz des grands-parents. OK, oui, on va jaser de ça avec Yannick Denoncourt aux alentours de 17h10 dans Les Crinqués. Également, une personne qui sera à pied demain sur la route entre Louisville et Saint-Paulin pour une super de belle cause. Je vous dis où va faire, elle va passer et pourquoi va falloir aller l'encourager. Vous allez avoir plus de détails au courant de la prochaine heure. Également, il y a un artiste australien qui a annoncé une tournée New Country au Canada. Est-ce que le Québec fait partie de la liste? On en jase dans une dizaine de minutes, mais chose certaine, on ouvre dès maintenant la terrasse de Country Pop avec encore plus de musique, encore plus de New Country. Dans les prochaines, Tyler Hubbard se mêle avec Dancing in the Country, mais pour le moment, c'est Jordan Davis et Turn This Truck Around à Country Pop. Bon jeudi soir, tout le monde!

cœur d'un blitz d'une heure de ETS, Sports d'Ariane qui vous accompagne. J'espère que vous passez un excellent jeudi. Je vous rappelle, demain, soyez prudents. Lucie Carignan va faire une belle marche à compter de 7h30 de Louisville jusqu'à Saint-Paulin. Elle invite d'ailleurs les gens là, à se joindre à elle pour cette grande marche pour supporter les proches aidants de la Mauricie, de la MRC de Masquinongé. Alors, soyez bien prudents. Notre prochain artiste devait annoncer aujourd'hui une tournée ou du moins des spectacles au Canada. Et je ne sais pas si c'est le décalage horaire, la gang, avec l'Australie, mais je n'ai pas vu l'information passer encore pour le moment. Alors, peut-être qu'on aura plus de détails là, au courant des prochaines heures, mais James Johnson là, était sur le point d'annoncer là, quelques arrêts au Canada. On va suivre le tout, bien évidemment, mais on ne se privera pas de l'écouter parce que, mon Dieu, que c'est bon. Voici James Johnston, c'est Raised Like That à Country Pop.

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En plein cœur d'un blitz d'une heure de Hit sans arrêt, Ariane qui vous accompagne dans la terrasse Country Pop demain. Soyez bien prudents et vigilants là, sur la route parce qu'il y a une citoyenne, Lucie Carignan. On la connaît un peu dans la région là, parce qu'elle est habituée de faire des marches pour aider les proches aidants de la MRC de Masquinongé, elle-même proche aidante là, depuis 32 ans avec son propre fils. Elle fera le parti d'une grosse marche le 24 août prochain du côté de Lac Mégantic où elle va marcher 174 kilomètres autour du Lac Mégantic pour amasser des fonds pour les proches aidants ici dans la région. Mais là, là, demain, elle invite la population à une marche citoyenne entre Louisville et Saint-Paulin. Alors, sur la route, là, vous allez voir des gens marcher tout au long de la journée. Ben, c'est normal. Alors, premièrement, ben, allez les encourager, donner pour la cause, mais surtout, soyez très, très, très prudents le demain. Si vous les voyez marcher, là, je crois que le départ s'est fait à 9 heures. Alors, entre Louisville et Saint-Paulin, là, vous allez voir du monde marcher sur le bord de la route. C'est normal, c'est pour la bonne cause. Alors, si jamais vous voulez plus de détails, on avait eu Lucie Carignan en entrevue un peu plus tôt. Nos journalistes avaient fait une entrevue avec elle et avaient mis la nouvelle au countrypop.ca. Alors, demain, là, allez les encourager entre Louisville et Saint-Paulin. Une belle marche citoyenne. Vous allez pouvoir vous joindre à cette marche-là. Et le 24 août prochain, mais bien évidemment, on va encourager Lucie Carignan lors de cette grande marche autour du lac Mégantic. Voici Breakfast Soul. C'est chez Drives Me Crazy à Country Pop.

0: À moins de 24 heures de lancer officiellement le week-end, on veut savoir là, qu'est-ce qu'on planifie pour notre fin de semaine. Est-ce qu'on joue dehors ou à l'intérieur? Ben voici les prévisions météo à Country Pop.
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0: C'était pas mal frais ce matin. Ça s'est réchauffé un peu au courant de l'après-midi avec le soleil. On va continuer à avoir une super de belle soirée cette nuit. Encore frais, 11 degrés de ressenti. Mais là, demain, soleil 25. Samedi, soleil 27. Dimanche, soleil 27. Avant que ça s'ennuage là, pour le début de la semaine à venir. Mais ça, la gang, c'est encore loin. On va profiter de notre beau week-end un peu partout en Mauricie.
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Partout travers la Maurice et la Naudière, merci de toujours être à l'écoute de la terrasse de Country Pop Ariane qui vous accompagne jusqu'à 18 ans. J'espère que vous passez une excellente soirée. Peut-être que vous êtes sur le point de quitter le bureau, mais vous n'avez pas envie de rentrer à la maison là, tout de suite. Vous avez envie de profiter de cette belle journée pour continuer à vivre à l'extérieur. 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Elle est la plus grande des plus grandes et elle bat encore une fois tous les records. J'aime ça qu'à chaque semaine, elle batte son propre record. Je parle évidemment de Ella Langley qui continue à époustoufler la planète New Country entière. Et d'ailleurs, la gang, j'ai réussi à trouver des billets pour aller la voir la semaine prochaine en spectacle aux États-Unis. Je capote ma vie, je vais vous en reparler, ça c'est sûr et certain. Mais d'ici là, on va se l'offrir, nous, ici en Onde. Voici Ella Langley, c'est Choosing Texas à Country Pop.

0: La journée avance tellement rapidement, la gang. Peut-être que vous êtes sur le point de quitter le bureau. 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Ben là, avec l'application, vous allez pouvoir nous suivre de partout en tout temps. Sinon, ben, quand vous embarquez dans votre char, 103.1, 92.9, mettez ça dans vos favoris parce que la terrasse, c'est loin d'être terminée. Il nous reste encore une belle heure à passer ensemble. D'ailleurs, dans les prochaines, on aura les crinqués. Je prépare un autre quiz à notre Yannick Denoncourt aujourd'hui. Et bien sûr, pour vous, toujours plus de musique, toujours plus de New Country pour bien débuter notre dernier blitz d'une heure de ETS ensemble aujourd'hui. Kater Bennis sera là avec Straight Line à Country Pop.
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16: Jeudi 23 juillet 2026. Bon après-midi, ici Robert Savard. La MRC de Mackinac a finalement décidé de reporter au mois d'août prochain, lors de la prochaine assemblée régulière, les modifications qu'elle souhaite apporter à son règlement de contrôle intérimaire. L'explication fournie est qu'il y aurait de nouveaux éléments à valider avant de procéder au vote. Le nouveau RCI avait été présenté en assemblée spéciale ce lundi et devait être adopté ce matin. Le terme « bonification » est utilisé par les élus de Mackinac, et ce pour qualifier de nouvelles mesures beaucoup plus restrictives pour les éoliennes. S'il était approuvé par Québec, le nombre d'éoliennes du projet de Test Canada passerait de 80 à 14. La ville de Shawinigan autorise depuis mai dernier la consommation d'alcool dans certains parcs municipaux, y compris lors d'activités sportives, à condition que les boissons soient servies dans des contenants de plastique ou d'aluminium et que les spectateurs ne soient pas en état d'ébriété. Cette décision inquiète les responsables du soccer et du baseball mineur, qui craignent une hausse des comportements agressifs envers les arbitres et les entraîneurs. La ville assure avoir consulté des associations sportives et invite les citoyens à signaler tout comportement inapproprié. Le ministère de l'Économie, de l'Innovation et de l'Énergie confirme un investissement de 20 millions de dollars pour la création d'un centre d'innovation à Shawinigan. Le Centre national en électrochimie et technologie environnementale, le CNET, le cégep de Shawinigan, la ville de Shawinigan, l'Université Concordia ainsi que la zone d'innovation de la vallée de la transition énergétique se sont réunis pour la création de l'espace MCS+, au Centre d'entrepreneuriat Alphonse Desjardins. Cette nouvelle entité réunira sous un même site les plateformes technologies de pointe. Cette nouvelle entité réunira sur un même site des plateformes technologiques de pointe, des laboratoires spécialisés et des infrastructures de qualification dédiées au développement, à la validation et au transfert de technologies. Destinées aux matériaux avancés tels que les catalyseurs, les matériaux actifs, les batteries et l'électronique pour les marchés de l'électrification et de la défense, l'espace MCS+ sera un maillon essentiel de l'écosystème québécois de valorisation des matériaux critiques et stratégiques. Cette nouvelle infrastructure devrait être opérationnel à l'automne. Le syndicat Unifor, qui représente plusieurs centaines de travailleurs du meuble, demande au gouvernement fédéral et provincial d'adopter plus de mesures structurantes contre le dumping pour riposter aux tarifs de l'administration Trump. Dans les derniers mois, Meuble South Shore a fermé ses portes, tandis que Bestar, à Lac-Mégantic, est dans un processus fragile de relance avec des investisseurs locaux. Daniel Cloutier est président du syndicat Unifor. Selon lui, le gouvernement provincial peut aller plus loin dans ses politiques d'approvisionnement et dans les appels d'offres.
17: Il faut susciter l'achat local, il faut qu'on passe de la parole aux actes. D'autre part, il faut qu'on mette des mesures anti-dumping fortes au Canada. Il faut mettre en place une politique de contre-tarif. Là. Il faut qu'on puisse se défendre. Nous, on attend encore des mesures du gouvernement là, pour voir les contrats d'approvisionnement sortir un peu de la politique du plus bas soumissionnaire.
16: Des entrepreneurs québécois appréhendent l'entrée en vigueur d'une nouvelle taxe douanière de 50 % sur des produits québécois vendus aux États-Unis et qui ne sont plus couverts par l'ACEUM. Si aucune entente n'intervient, la mesure entrera en vigueur le 19 août. Les impacts seraient majeurs pour Glorious Custom, l'entreprise spécialisée dans la confection de vêtements haut de gamme pour athlètes professionnels. Son fondateur, Jean-François Bédard, a fourni ses explications ce matin.
18: C'est un habit qu'on envoie, exemple, un joueur de hockey à Washington. Si l'habit coûte 1 500 $, exemple, ben, il va avoir une taxe de 750 $ là, qui va être ajoutée au produit là, en plus de tous les frais de livraison de ces choses-là. Ça fait pas de sens. Il va falloir trouver des façons de faire pour satisfaire notre clientèle des États-Unis aussi. Hein.
16: Voilà qui complète l'information. 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
19: C'était pas mal frais ce matin, ça s'est réchauffé un peu au courant de l'après-midi avec le soleil. On va continuer à avoir une super de belle soirée cette nuit. Encore frais, 11 degrés de ressenti, mais là demain, soleil 25, samedi, soleil 27, dimanche, soleil 27, avant que ça s'ennuage pour le début de la semaine à venir. Mais ça, la gagne, c'est encore loin. On va profiter de notre beau week-end un peu partout en Mauricie.
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1: On entame ensemble cette dernière heure de la Terrasse Country Pop. Ariane qui vous accompagne jusqu'à 18h au courant de la prochaine heure. On jasera évidemment de notre radio bingo de la Mauricie. J'ai préparé un quiz bien spécial à notre Yannick de Noncourt parce que je vous rappelle, aujourd'hui, c'est la journée mondiale des grands-parents et des personnes âgées. Alors prenez le temps là, de leur faire un petit coup de fil pour leur dire merci parce qu'ils sont souvent là pour nous dépanner. Ils sont plus importants qu'on pense dans la vie de nos enfants. Enfin, vous allez comprendre pourquoi dans une dizaine de minutes grâce au quiz décrinqué. Et bien sûr, pour vous, toujours plus de musique, toujours plus de New Country. C'est notre promesse à Country Pop. Et là, ben, on poursuit notre terrasse Country Pop avec nul autre que Bailey Zimmerman. Voici Chevy Silverado à Country Pop.

0: En ce 23 juillet, aujourd'hui, la gang, je vous l'ai dit, en journée mondiale des grands-parents et des personnes âgées, puis j'avais envie qu'on les célèbre. Alors, pourquoi pas créer un quiz spécial personnes âgées, grands-parents. Vous allez voir, on va découvrir des choses à quel point les grands-parents sont ben importants dans la vie de nos enfants. Pas mal plus qu'on le pense. Voici les Crinqués à Country Pop.
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0: En ce 23 juillet, aujourd'hui, la gang, on célèbre quelque chose que tu n'es pas encore, mon cher non. Yannick. Ben, en fait, tu pourrais être une des deux. On célèbre les grands-parents, ce que tu n'es pas, mais on célèbre également les personnes âgées.
2: Ah! Ça s'en vient! Bravo vers là!
0: Pratiquement ta carte de la FADUC. Alors aujourd'hui, ouais. J'ai envie qu'on célèbre nos grands-parents et j'ai préparé un quiz sur les grands-parents, que ce soit les grands-parents les plus célèbres ou l'affection qu'on leur porte. Alors ce sera à toi de déterminer les bonnes réponses. Quel est le surnom de grands-parents le plus utilisé dans le monde anglophone? Est-ce que c'est Gramps, Grandma ou Nana?
2: Je dirais Grandma.
0: Grandma, exactement. C'est le plus utilisé et très, très proche en arrière. Nana et Granny arrivent très proche. Ouais, pour nommer les grands-parents. Selon plusieurs études, quel super pouvoir les grands-parents ont souvent sur leurs petits-enfants? Est-ce qu'ils réussissent à les faire manger plus de légumes? Ils peuvent réduire leur niveau de stress simplement en passant du temps avec eux ou ils les rendent plus rapides à faire leurs devoirs?
2: Moi, je dirais que c'est le niveau de stress qui baisse un peu.
0: Exactement. C'est scientifique. Là, les grands-parents ont une bienveillance qui était associée souvent à une diminution du stress et à un meilleur bien-être chez les enfants. Alors, c'est pour ça qu'on vous les ship là, une fois de temps en temps, les grands-parents, les enfants, pour les garder. C'est pour réduire le stress. Là. C'est pas parce qu'on veut sauver de l'argent sur la gardienne. Là. C'est vraiment pour réduire le stress.
2: Ils sont toujours moins tannants chez les grands-parents.
0: Sauf quand ils reviennent à bourrer remplis de chocolat parce qu'ils ont permis de tout faire. Quel animal est aussi connu pour avoir des grands-mères qui jouent un rôle important auprès des petits? Est-ce que c'est les girafes, les épaulards ou encore les kangourous?
2: Je vais aller avec les kangourous. T'sais.
0: Les épaulants, les femelles âgées aident leur famille à trouver de la nourriture et augmentent les chances de survie de leurs descendants. Alors, les épaulards ont des grands-mamans ben responsables. Dans quel pays célèbre officiellement? Quel pays célèbre officiellement une journée nationale des grands-parents le quatrième dimanche de juillet?
2: OK, comme la fête des pères, la fête des mères, mais autres, c'est la fête des grands-parents.
0: Exactement. Okay. Est-ce que c'est la Suisse, la France ou encore l'Australie?
2: Je dirais l'Australie.
0: C'est là en France.
2: Ah ouais?
0: En France, les grands-parents sont célébrés à chaque année le quatrième dimanche de juillet. Selon la science, quel est un avantage pour les grands-parents qui gardent leurs petits-enfants avec modération? Ils deviennent plus grands, ils pourraient vivre plus longtemps ou ils dorment automatiquement mieux le soir.
2: Je reportais à ce qu'ils dorment un peu plus le soir parce qu'ils sont tellement fatigués. Mais je vais aller avec le deuxième.
0: Oui, exactement. Les grands-parents qui profitent de la présence de jeunes, ça a été prouvé scientifiquement que leur espérance de vie peut être prolongée. Quel est le plus vieux rôle de grands-parents qu'on

0: père à 29 ans.
1: Et moi non plus. Même des fois parents à 29
0: oui,
1: ans,
0: c'est ça, hein?
1: On est comme pas tant sûr. Quelle activité est la plus souvent citée par les petits-enfants comme leur préférée à faire avec leurs grands-parents? Est-ce que c'est regarder les nouvelles, faire du ménage ou cuisiner et préparer des recettes ensemble?
0: Ben, je pense cuisiner, là. Hein?
1: Ouais.
0: C'est ça qui est le plus fun, là, dans les trois.
1: Oui, mais c'est surtout d'apprendre là, les recettes de nos grands-parents.
0: Ben, ouais.
1: Là, je sais pas pour toi, mais c'est comme du comfort food,
0: ben, oui,
1: assuré. Les grands-parents ont souvent tendance à quoi? Offrir plus de brocolis que de bonbons, être plus permissif que les parents ou encore faire coucher les enfants plus tard que les parents?
0: Ah, ils sont plus permissifs, ça c'est clair.
1: Ils sont vraiment plus permissifs et des fois, ils s'en permettent une coupe, hein, puis après ça, ils font comme, ils savent qu'ils ne gardent pas à coucher eux autres le soir, fait qu'ils rechipent à la maison.
0: C'est en
1: avec,
0: plein, ça. Les grands-parents en profitent, ils font bien, ils font bien.
1: Ils font bien, ouais, fait qu'aujourd'hui, là, si jamais vous avez encore vos grands-parents, ben lâchez-leur un petit coup de fil, puis on les célèbre, amenez-les bruncher, amenez-les profiter de cette belle journée pour aller célébrer.
0: Téléphone, c'est toujours plaisir aussi.
1: Ben oui, on en profite parce qu'on les aime, nos grands-parents de la région. Bonne journée, Yannick!
0: Salut!
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En plein cœur d'un blitz d'une heure de et de sens derrière, il y en a qui vous accompagnent. J'espère que vous passez une excellente journée jusqu'à présent, un excellent début de soirée. Peut-être que vous êtes en train là, de regarder ce que vous allez mettre sur le barbecue dans votre assiette pour le souper. Ben merci de m'avoir en trame de fond là, pour la préparation du repas. Toujours un plaisir de vous accompagner. 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

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Voici Olivia Dean, c'est Men I Need à Country Pop.

0: cette là.
1: Êtes-vous tranquillement en train de planifier là, vos plans de la fin de semaine? Mais ce qu'on a besoin de savoir, c'est qu'est-ce qu'il va faire du côté météo? Ben, ça tombe bien, j'ai pour vous tous les détails météo à l'instant. 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
1: C'était pas mal frais ce matin. Ça s'est réchauffé un peu au courant de l'après-midi avec le soleil. On va continuer à avoir une super de belle soirée cette nuit. Encore frais, 11 degrés de ressenti. Mais là, demain, soleil 25. Samedi, soleil 27. Dimanche, soleil 27. Avant que ça s'ennuage pour le début de la semaine à venir. Mais ça, la gang, c'est encore loin. On va profiter de notre beau week-end un peu partout en Mauricie.
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On sait qu'il... En plein cœur de 7h de la terrasse, c'est Country Pop, Ariane qui vous accompagne jusqu'à 18h. 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Voici Chevy Bollier, c'est If We Want To, à Country Pop.

C'est déjà la fin pour moi en ce jeudi 23 juillet. Un bonheur de vous avoir accompagné tout au long de l'après-midi. Ne manquez pas, demain, on lance officiellement le week-end ensemble et à compter de midi. J'aurai d'ailleurs pour vous la nouveauté New Country du vendredi, une reprise d'une chanson bien, bien, bien connue qui a marqué une génération là, dans les années 70 et 80, qui est reprise par deux artistes New Country canadiens. Vous voulez pas manquer ça, je vous présente ça aux alentours de 15h20. Également, c'est la dernière de Yannick demain avant ses vacances. Là, il va quitter pendant 3 semaines et ça tombe bien parce que demain, journée mondiale de la tequila. Alors, on sera festif dans les craqués. Je lui ai préparé un quiz sur la tequila. Manquez pas ça, une grosse journée pour bien débuter la fin de semaine ensemble. Yannick sera là dès 6h. Je vous accompagne dès midi. Et d'ici là, on se laisse avec toujours plus de musique, toujours plus de New Country. Et celui qui conclut notre belle terrasse aujourd'hui, c'est nul autre que Luke Combs, l'une de mes préférées. C'est Hurricanes à Country Pop. À demain, tout le monde.

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11: Jeudi 23 juillet 2026. Ici Robert Savard, en manchette. Le ministre de l'Économie, de l'Innovation et de l'Énergie confirme un investissement de 20 millions de dollars pour la création d'un centre d'innovation à Shawinigan. Un homme de 35 ans de Donnacona, Jimmy Le Boutillier Jobin, fait maintenant face à plus de 40 chefs d'accusation criminels après avoir été arrêté le 4 juillet à Saint-Boniface. Mais auparavant, pour débuter, la MRC de Mickinac a finalement décidé de reporter au mois d'août prochain, lors de la prochaine assemblée régulière, les modifications qu'elle souhaite apporter à son règlement de contrôle intérimaire. L'explication fournie est qu'il y aurait de nouveaux éléments à valider avant de procéder au vote. Le nouveau RCI avait été présenté en assemblée spéciale ce lundi et devait être adopté ce matin. Le terme « bonification » est utilisé par les élus de Mickinac, et ce pour qualifier de nouvelles mesures beaucoup plus restrictives pour les éoliennes. S'il était approuvé par Québec, le nombre d'éoliennes du projet de Test Canada passerait de 80 à 14. La ville de Shawinigan autorise depuis mai dernier la consommation d'alcool dans certains parcs municipaux, y compris lors d'activités sportives, à condition que les boissons soient servies dans des contenants de plastique ou d'aluminium et que les spectateurs ne soient pas en état d'ébriété. Cette décision inquiète les responsables du soccer et du baseball mineur, qui craignent une hausse des comportements agressifs envers les arbitres et les entraîneurs. La ville assure avoir consulté des associations sportives et invite les citoyens à signaler tout comportement inapproprié. Le ministère de l'Économie, de l'Innovation et de l'Énergie confirme un investissement de 20 millions de dollars pour la création d'un centre d'innovation à Shawinigan. Le Centre national en électrochimie et technologie environnementale, le CNET, le cégep de Shawinigan, la ville de Shawinigan, l'Université Concordia ainsi que la zone d'innovation de la vallée de la transition énergétique se sont réunis pour la création de l'espace MCS+, au Centre d'entrepreneuriat Alphonse Desjardins. Cette nouvelle entité réunira sous un même site, les plateformes technologie de pointe. Cette nouvelle entité réunira sur un même site des plateformes technologiques de pointe, des laboratoires spécialisés et des infrastructures de qualification dédiées au développement, à la validation et au transfert de technologies, destinées aux matériaux avancés tels que les catalyseurs, les matériaux actifs, les batteries et l'électronique pour les marchés de l'électrification et de la défense. L'espace MCS Plus sera un maillon essentiel de l'écosystème québécois de valorisation des matériaux critiques et stratégiques. Cette nouvelle infrastructure devrait être opérationnelle à l'automne. Le syndicat Unifor, qui représente plusieurs centaines de travailleurs du meuble, demande au gouvernement fédéral et provincial d'adopter plus de mesures structurantes contre le dumping pour riposter aux tarifs de l'administration Trump. Dans les derniers mois, Meuble South Shore a fermé ses portes, tandis que Bester, à Lac-Mégantic, est dans un processus fragile de relance avec des investisseurs locaux. Daniel Cloutier est président du syndicat Unifor. Selon lui, le gouvernement provincial peut aller plus loin dans ses politiques d'approvisionnement et dans les appels d'offres.
0: Il faut susciter l'achat local. Il faut qu'on passe de la parole aux actes. D'autre part, il faut qu'on mette des mesures anti-dumping fortes au Canada. Il faut mettre en place une politique de contre-tarif. Là. Il faut qu'on puisse se défendre. Nous, on attend encore des mesures du gouvernement là, pour voir les contrats d'approvisionnement sortir un peu de la politique du plus bas soumissionnaire.
11: Des entrepreneurs québécois appréhendent l'entrée en vigueur d'une nouvelle taxe douanière de 50 % sur des produits québécois vendus aux États-Unis et qui ne sont plus couverts par l'ACEUM. Si aucune entente n'intervient, la mesure entrera en vigueur le 19 août. Les impacts seraient majeurs pour Glorious Custom, l'entreprise spécialisée dans la confection de vêtements haut de gamme pour athlètes professionnels. Son fondateur, Jean-François Bédard, a fourni ses explications ce matin.
12: C'est un avis qu'on envoie, exemple, à Roi d'Hockey à Washington. Si l'habit coûte 1 500 $, exemple, ben il va avoir une taxe de 750 $ là, qui va être ajoutée au produit là, en plus de tous les frais de livraison de ces choses-là. Ça fait pas de sens. Il va falloir trouver des façons de faire pour satisfaire notre clientèle des États-Unis aussi. Hein.
11: Un homme de 35 ans de Donnacona, Jimmy Le Boutillier Jobin, fait maintenant face à plus de 40 accusations criminelles après avoir été arrêté le 4 juillet à Saint-Boniface. L'individu a été notamment accusé d'avoir coupé et retiré son bracelet anti-rapprochement, ce qui aurait déclenché une poursuite policière. Les accusations incluent enlèvement, séquestration, agression armée, menace de mort, harcèlement, conduite dangereuse et bris d'ordonnance. L'accusé demeure détenu jusqu'à la suite des procédures judiciaires et son dossier sera de retour devant le tribunal le 12 août. Voilà qui complète l'information. 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
13: C'était pas mal frais ce matin, ça s'est réchauffé un peu au courant de l'après-midi avec le soleil. On va continuer à avoir une super de belle soirée cette nuit. Encore frais, 11 degrés de ressenti, mais là demain, soleil 25, samedi, soleil 27, dimanche, soleil 27, avant que ça s'ennuage pour le début de la semaine à venir. Mais ça, la gagne, c'est encore loin. On va profiter de notre beau week-end un peu partout en Mauricie.
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2: Elle vient d'arriver telle une Luc Plamondon avec ses lunettes. Ses lunettes de soleil.
3: J'avoue que je frise quasiment pareil, j'ai la même couleur de cheveux.
2: Oui, et je me demande pourquoi il met des lunettes de soleil, lui, tout le temps.
3: Il y a peut-être des cataractes.
2: Ça se peut, ça, d'ailleurs, ça recommence hein, au mois de septembre, les cataractes,
3: ah,
2: n'oubliez
3: oui.
2: pas.
3: Là, j'étais comme, de quoi ça, Luc Plamondon?
2: Non. Nos cats. Hey,
3: yeah.
2: Lunettes de soleil, quoi choisir? Il y en a qui sont bonnes, des moins bonnes.
3: Dans nos chroniques d'été, on fait pas juste des niaiseries.
2: Non.
3: On s'éduque pendant la période estivale, et ça, je trouve que c'est un point important. Les lunettes de soleil.
2: Ouais.
3: Est-ce que t'en mets?
2: J'en porte. J'adore ça, mettre des lunettes de soleil. Mais je pense que, comme toi, j'en achète jamais des chères.
3: Mais non.
2: Je vais souvent en acheter, mettons, à 10, 12, 15, 20 piastres maximum là, quand je vais chez Sport Expert au printemps puis que je m'achète de quoi puis j'ai pogne sur le fly ou d'un dépanneur. Là, tu sais, là, des couche-tard,
3: ah oui,
2: tout ça, toujours
3: rats,
2: des racks, une dizaine de piastres parce que soit je les perds ou soit je m'assitue dans mon char comme toi.
3: Moi aussi, puis ils perdent. Fait que là, je suis comme, il y a une chance, c'est pas des ribbons à 300
2: piastres. Ben, ouais, ou je graffine, ça se graffine vite, la vite de ça. Là.
3: Oui, vraiment.
2: À la plage, t'as les ribbons à 400 piastres, puis là, il y a un peu de graines de sable dessus. Là. Ça sert à rien. Mais là, il y en a qui sont bonnes, il y en a qui sont moins bonnes.
3: Ouais. Et justement, pourquoi c'est important, premièrement, d'en mettre des lunettes de soleil?
2: Ben, là, pour les yeux.
3: Pas nécessairement pour le style, bien
2: non,
3: évidemment.
2: Non.
3: C'est sûr que ça ajoute un petit cachet.
2: Ben, hey.
3: Mais, tu sais, on met de la protection solaire sur notre peau. L'été, il faut protéger nos yeux aussi des UVA, okay. des UVB. Pourquoi? Ben, ça peut endommager la rétine ou le cristallin de l'œil.
2: Ah, le cristallin aussi.
3: Oui, fait que ça, c'est vraiment important. Les cristallins, là, c'est ce qui vont te changer si jamais tu as des cataractes.
2: OK.
3: Ils enlèvent le cristallin pour mettre une lentille. Fait que, justement, qu'est-ce que ça peut faire si on se protège pas les yeux du soleil? Ben, c'est à long terme, ça augmente les risques de cataractes, de vieillissement prématuré des yeux et de la peau autour, hein, bien évidemment.
2: Ah, oui.
3: Faut pas oublier ça.
2: Voyons.
3: Et la sensibilité à la lumière. Vous pouvez faire comme des flashs dans les yeux.
2: C'est vrai.
3: Quelqu'un qui est sur l'eau, ça reflète le soleil. Ça peut vraiment faire comme un flash dans les yeux que vous allez vraiment avoir mal pendant des jours.
2: Ah ouais.
3: Ouais, fait que c'est bien important. Qu'est-ce que ça va faire aussi de mettre des lunettes de soleil? Ben, vous allez être confortable parce que ça réduit l'éblouissement, surtout encore une fois comme sur l'eau l'été ou sur la route. Ça diminue la fatigue oculaire et ça améliore la vision en plein soleil.
2: Oui, justement. Ça, c'est vrai. Ben oui, en char, ça aide, là.
3: Oui, et bon, qu'est-ce qu'il faut regarder pour acheter une bonne paire de lunettes, à part d'être belle?
2: Oui.
3: Il faut vérifier qu'elle mentionne UVA ou UVB.
2: OK.
3: Ou ça va être indiqué UV400.
2: UV400?
3: Souvent, c'est sur l'étiquette sur le côté ou même sur un petit collant dans le petit.
2: Dans
3: la
2: vitre,
3: dans
2: ouais,
3: vitre
2: ouais,
3: là,
2: ouais.
3: de la lunette.
2: J'ai jamais checké ça. Je sais même pas si les miennes sont bonnes d'abord.
3: Oui, parce que la couleur des verres, ça garantit rien. Ils peuvent être noirs, opaques. Si c'est pas mentionné 100% UVA, UVB ou UV400,
2: ben ouais.
3: Vous n'avez pas la meilleure des protections. Donc, on parle de catégorie de teinte aussi. Catégorie 3, c'est idéal pour l'été, usage quotidien. Catégorie 4, c'est très foncé pour vraiment ceux qui vont en randonnée sur le top des montagnes.
2: Ouais,
3: et tout
2: ouais,
3: mais
2: ouais.
3: tu conduis pas avec ça.
2: Okay.
3: Fait que ça, c'est vraiment dans les boutiques de sport spécialisées. Et pourquoi prendre des verres polarisés? Souvent, on voit ça, là, les verres polarisés.
2: Ouais, c'est quoi ça?
3: Qu'est-ce que c'est ça? Ben, ça réduit les reflets sur l'eau, sur l'asphalte.
2: Ah.
3: C'est super confortable aussi pour tous les jours, là, pour conduire ou pour vaquer à ses occupations à la plage.
2: J'ai mon voyage.
3: Puis là, toi, tu prends-tu, bon, eux autres sont belles, tu te mets ça dans la face.
2: Ben non, je les essaye. Okay. Je les essaye tout le temps. Sont-ils plus carrés, plus rondes? Ça n'est, sont plus carrés.
3: OK, ben on va vous aider vite avec okay. la morphologie de votre visage.
2: Voyons.
3: Comment faire pour bien choisir ta paire de lunettes? Visage rond.
2: Ben.
3: Plus, on va plus opter vers des montures angulaires. Visage carré, quelqu'un qui a vraiment là, t'sais, la mâchoire carrée,
2: ouais.
3: bien découpée, forme arrondie ou ovale. Le visage ovale, eux autres sont chanceux parce que presque tout fonctionne.
2: Ah ben.
3: Et le visage en cœur, quelqu'un qui a le menton bien pointu, là.
2: Ouais.
3: En petit cœur.
2: Comme
3: là.
2: Un pic de guitare, des grosses têtes de même.
3: Oui, exactement. Mais c'est des montures plus larges en bas ou fines. Fait que c'est vraiment soit fin ou des montures plus larges. Puis c'est sûr que, bon, la couleur, c'est à votre choix, mais classique qui porte avec tout, c'est des lunettes noires.
2: Ah, ben merci.
3: OK, bon magasinage.
2: Hey.
3: Puis vos optométristes aussi peuvent vous faire des verres adaptés avec votre force si vous êtes mignon, que vous n'êtes pas
2: lunettes
3: de
2: soleil.
3: Mais oui.
2: Appelez votre opto.
3: Votre opto. Dit tout.

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1: Ah, un autre crinqué d'été avec nul autre que Stéphanie Veillette. Allô?
2: Allô, coulou!
1: C'est la belle saison où est-ce que sur l'heure du souper, la semaine, même la fin de semaine, mais c'est surtout marquant la semaine dans mon cas, tu sors dehors et là, il y a plein de personnes dans ton entourage, dans le voisinage qui fait des barbecues.
2: Si t'es vois pas, tu le sens.
1: C'est ça, tu le sens. Ça sent le barbecue, ça donne le goût d'enfer. Et tu nous arrives aujourd'hui, comment bien partir son barbecue?
2: Oui, exactement. Écoute, Nico, ça fait pas longtemps que j'ai appris comment bien partir un barbecue.
1: Okay.
2: Ça fait comme 3 ans.
1: Okay.
2: Mais je te dis que je suis ça à la lettre. Pourquoi je l'ai pas appris avant? J'avais peur du barbecue.
1: Moi aussi, j'ai peur.
2: Vraiment.
1: Au propane, là?
2: Oui! Oui, je suis comme, mettons là, que ça saute puis que là, ma maison passe au feu.
1: Ah, mon Dieu.
2: Ça me fait toujours bien, bien peur. Mais là, on va y aller une étape à la fois. Vous allez voir, ça va bien aller. OK? C'est beaucoup plus simple qu'on pense. On voit ça compliqué, on voit ça dangereux. Mais quand on suit les étapes, ça va bien. Entre autres, avant de l'allumer, bien évidemment, ben, on vérifie que la bonbonne est ouverte complètement parce qu'on va être sûr d'avoir du propane qui sera dans le barbecue. Bien évidemment. On va s'assurer aussi que les brûleurs soient à off avant d'ouvrir le propane.
1: Okay.
2: Ça, c'est bien important.
1: Ah ouais, sinon barbecue le gaz commence à sortir.
2: Ben oui. Barbecue à off avant d'ouvrir la bonbonne. Et on ouvre le couvercle avant d'allumer, bien évidemment.
1: Ah oui.
2: Parce qu'il y en a souvent, c'est là qu'ils vont se brûler le toupette, les cils, les sourcils.
1: Ah, mon
2: ça part le barbecue, ça l'ouvre. T'es flambé du toupette, on n'aime pas ça. Fait que pour l'allumer correctement, ben on ouvre le couvercle, on ouvre la bonbonne, on tourne le brûleur à high. On appuie sur l'allumeur, t'sais, faut comme peser souvent puis tourner. Là, chaque barbecue est différent.
1: Ouais.
2: Puis une fois que le premier brûleur est allumé, là, on allume ensuite les autres. Donc okay. Un à la fois. Pour pas oublier, là, faut faire un préchauffage.
1: Ah ouais.
2: Du barbecue.
1: Ben oui, sinon.
2: T'sais, tu mets pas ton steak sur la grille frette parce que.
1: Mais c'est quasiment la même affaire que d'une poêlonne.
2: Oui,
1: tant que ta poêlonne soit chaude.
2: Exactement. Donc, on laisse chauffer le barbecue le 10 à 15 minutes pour des burgers, saucisses, légumes. Pour des steaks, on parle d'un 15 à 20 minutes.
1: Ah?
2: Pour être sûr que ça soit vraiment chaud,
1: oui,
2: que
1: ça soit
2: grille.
1: Marqué, là.
2: Ah ouais.
1: Mmh. Ah, c'est ça, là.
2: Surtout si vous le prenez saignant, faut qu'il soit bien, bien chaud, là.
1: Un rib steak, là, avec du gras dessus, puis le petit os encore, là.
2: Ah non, c'est bon. Avec une sauce au poivre.
1: Ah oui.
2: Moi, puis la sauce au poivre, on a une histoire d'amour.
1: Moi, un pavé de fromage bleu là-dessus. Tu le laisses fondre un peu. Oh,
2: hein?
1: Ouais.
2: Ouais, okay, faudrait
1: steak fromage bleu.
2: Parce que je suis pas tant fan de fromage bleu, mais je serais game de l'essayer parce que j'aime tous les fromages.
1: Oui, c'est ça. Mais de même, c'est sûr que c'est fort si t'aimes pas ça ou tu t'as jamais découvert. Mais dans une recette, un burger avec une petite confiture d'oignons, des oignons sucrés, mettons. Là.
2: Ou des oignons dans du papier d'aluminium, là, comme une cocotte en oignons sur le barbecue.
1: Oui. Ah, mon Dieu, j'ai faim.
2: Mais la fois que j'ai mangé du fromage bleu, si jamais ça vous tente de l'essayer, ça fait été aussi. On mettait une petite garnotte de fromage bleu dans un Tostitos en forme, tu sais, de petit cup, là,
1: oui.
2: Avec de la salsa par-dessus.
1: Mmh.
2: Le mix fromage bleu, salsa, mou, croquant, frais, dur. En tout cas, c'était bien, bien bon.
1: Ça doit être bon.
2: Vous essayerez ça.
1: Ah.
2: Puis, qu'est-ce qu'il faut faire après? Ben, c'est nettoyer notre grille, bien évidemment. Passer la brosse à grille, mais on fait attention aux brosses en métal pour pas qu'il y ait de petits fils qui restent sur la brosse. Fait que soit ça ou on utilise une boule de papier d'aluminium qu'on tient avec les pinces par-dessus. Puis quand il est refroidi, pour être sûr qu'il n'y ait pas de brosse de poêle à barbecue, passez un petit linge humide là, sur votre grille. On est sûr que tout va bien. Sinon, il existe des papiers de cuisson exprès pour le barbecue.
1: Ah bon?
2: Comme un gros papier parchemin, tu peux rincer, laver, réutiliser. C'est merveilleux.
1: Ah ben, merci pour tes conseils.
2: Mais là, moi, je veux connaître ton conseil de barbecue.
1: Mon conseil de barbecue, ben moi, c'est parce que on a un barbecue au charbon à maison. Et là, ça goûte ce que vous pensez que ça goûte quand vous allez vous chercher là, un steak ou une pizza cuit au four à bois. Là, avec la cuisson au charbon, là, ton steak goûte pas la même chose. Tes burgers goûtent pas la même chose. Ça goûte le bois, ça goûte la fumée.
2: C'est encore meilleur.
1: Fait qu'il faut partir le petit feu, un peu comme on part un feu, là, si vous voulez. Dans votre barbecue au charbon, vous mettez ensuite de ça, quand il y a une bonne braise, là, vous mettez vos briquettes, vous attendez que les briquettes soient parties.
2: Les briquettes, ça ressemble à quoi? C'est ça qui a l'air de des roches noires?
1: C'est des roches noires. C'est juste du charbon, là. Okay. C'est comme des petits ronds. Puis, après ça, faut juste que tes briquettes soient bien prises en feu.
2: C'est ça, faut qu'il y ait une flamme.
1: Oui,
2: là.
1: C'est ça. Tu sais, c'est une bonne heure de préparation avant. Mais ça n'a rien à voir, là.
2: Mais ça, c'est la première étape que tu fais. Après ça, tu vas faire tes boulettes, tu vas couper tes légumes, tu vas faire tes affaires.
1: Exactement. Soyez prudents.
2: Mais t'as pas de gaz pantoute.
1: Zéro pin bar. C'est du feu. Comme dans l'époque préhistorique.
2: Comme dans l'ancien.
1: Ouais, comme d'un pierre à feu.
2: Ouais, c'est ça. Oh, mais là, j'ai le goût de l'essayer.
1: Ouais, essaye ça. Merci, Stéphanie. Là, tu viens de nous donner faim à tout le monde.
2: Ah oui, je m'excuse. Je vous aime.

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1: Oui, mais mes blouses passent plus d'un port. Hey, quelle chanson d'Offenbach.
2: Hey, oui.
1: Chantée par...
2: Brain LeBoeuf.
1: Ni plus ni moins Brain LeBoeuf.
2: Pourquoi ton idole, hein?
1: Mon idole, pour vrai, oui.
2: Oui.
1: Tu sais, là, des fois, là, t'es dans des soupers, t'es avec des amis, puis il y a du monde qui te demande à quelle époque tu aimerais ça revenir dans le temps, dans le futur, dans le passé. Moi, là, je pense années 70-80, où ce qu'il y avait Queen, où ce qu'il y avait...
2: On est à l'âge d'en profiter, là.
1: On est à l'âge, oui, c'est ça.
2: On traînait dans les années 50.
1: Ouais, c'est ça. Mettons, là, des débuts vingtaine, trentaine, pour aller voir du Queen, pour aller voir Elton John, pour aller voir Offenbach en spectacle pour de vrai, jeune Marjo.
2: Il y avait tellement moins de stress aussi dans ce temps-là, je suis sûr.
1: Pas se faire chier de la avec société, Messenger puis les réseaux sociaux.
2: Oh,
1: ah mon Dieu. Hey, mais tout ça pour dire qu'on parle des blues des fins de vacances. Parce que ça arrive, ça. À la fin des vacances, on pogne notre 2 minutes puis on se dit, ah, faut recommencer à travailler. Puis les prochaines arrivent à Noël.
2: Ah, ouais. Puis ça, c'est sûr qu'ils en ont à Noël.
1: Oui, c'est
2: pas
1: ça.
2: Tout le monde qui
1: ça
2: en
1: décolle,
2: ont
1: ça.
2: À Noël. Donc, ça fait un peu mal au cœur, mais c'est bien réel, le blues des fins de vacances. C'est un phénomène qui est très courant. Puis c'est pas seulement dans notre tête. Il y a vraiment des raisons psychologiques derrière ce sentiment-là. Okay. Quand qu'on. Bon, il reste 2 jours de vacances. Oh non, ça passait trop vite. Puis là, on se met vraiment à filer mal. Là. Moi, souvent, j'ai des symptômes d'anxiété.
1: Ah oui.
2: Puis pourtant, j'adore mon travail.
1: Oui, je sais, mais toi.
2: Mais moi, écoute, tu me disais, hey, viens ici, j'ai de quoi te dire. Puis je vais crotter dans mes
1: C'est la chose à pas dire.
2: Ouais, non.
1: Hey, on s'en parle demain, j'ai de quoi te dire. Et t'as.
2: Ah, je suis comme non. Exact, sinon, parle-moi pas.
1: Ouais.
2: Mais pourquoi, en fait, on a le sentiment, justement, du blues de vacances?
1: Ouais.
2: Pourquoi on a ça? Ben, c'est la fin d'une période de liberté.
1: Oui.
2: Pendant les vacances, on n'a pas vraiment d'horaire, ou sinon, c'est des horaires pour aller faire des activités. Moins de responsabilités, on a plus de moments agréables. Le retour à la routine, là, c'est quand même brutal comme contraste.
1: Effectivement, t'as raison.
2: On va se le dire. Et qu'est-ce que le cerveau humain aime?
1: Ouais.
2: C'est l'anticipation.
1: Ah.
2: Mais l'anticipation positive, bien évidemment,
1: parce que
2: moi, j'en ai plein de négatifs, puis mon cerveau traite pas bien, bien. Mais souvent, tu sais, quand que les vacances s'en viennent, « Hey, j'ai un voyage qui s'en vient, les vacances s'en viennent. Yes, on va pouvoir faire plein d'affaires, on va être libre de notre temps. » Un coup que ça s'est passé ou que ça tire à sa fin, le cerveau a plus rien à s'accrocher.
1: Oui, c'est vrai.
2: À se dire, ah, ben, c'est pas grave, au moins, il y a ça qui s'en vient. Tu sais, comme la falaise vient de couper là.
1: Oui, faut se préparer.
2: Oui.
1: C'est tout. C'est parce que, tu sais, on prépare nos vacances, mais une fin de vacances, ça se prépare aussi.
2: Ben oui.
1: Surtout si on est propice à penser, peut-être qu'on va vivre de l'anxiété.
2: Genre moi.
1: Oui, c'est ça. Exact.
2: Je prends mes conseils en note. Qu'est-ce qu'on fait justement pour aider à s'en remettre? Ben, faut se prévoir des petits plaisirs après le retour.
1: OK.
2: Des soupers entre amis, aller voir des spectacles, une randonnée ou peut-être juste une petite journée au spa, tu sais, dans les semaines à venir.
1: Ouais.
2: On prépare ça. Moi, c'est con, là, mais quand je reviens de vacances, c'est de me dire, hey, au moins le baseball, c'est pas fini. Parce que moi, je vais souvent au baseball. C'est des soirées d'été, il fait bon vivre au baseball.
1: Quand l'entraînement des cataractes vont commencer, tu dis, bon, on va aller voir ça.
2: On va aller voir ça, exact. Tu trouves des petits plaisirs. Pour revenir à dernière minute aussi. Tu sais, t'essayes de reprendre ta routine, peut-être les 2 derniers jours des vacances, préparer tes lunchs, tu sais, pour pas arriver dans le gros brouhaha, de passer de noir à blanc le lundi matin. On garde une habitude de vacances. Les petites marches du soir après souper, les repas sur le barbecue, même quand on travaille, tu sais, on se garde quelque chose de le fun.
1: Ouais.
2: Et c'est de se planifier une prochaine escapade. C'est pas obligé d'être un voyage dans le sud.
1: Moi, c'est quoi? J'organise toujours quelque chose de plaisant, une sortie, une location de chalet, peu importe, à la fin de semaine du travail, tu sais, début septembre.
2: Oui.
1: Là. Fait que je me dis que l'été est pas encore fini.
2: Exact.
1: Même si la job est recommencée, ouais, on s'en va d'un chalet début septembre, ça va commencer à être frais, on va être bien.
2: Ouais, exactement. Puis, tu sais, c'est sûr aussi de regarder ce qu'on a gagné dans le sens que les vacances, c'est là pour qu'on prenne du temps pour nous autres, qu'on se repose. Qu'est-ce qui nous a apporté de bien, qu'est-ce qui nous ont apporté de bien ces vacances-là? Fait que des fois, ça peut aider quand même un petit peu. Mais lâchez pas, hein, si vos vacances sont passées puis que ça s'en vient, il y en aura d'autres.
1: Oui.
2: Puis, comme ma mère, elle, là, elle fait pas d'anxiété dans la vie. Il y a rien qui la stresse jamais. Elle dit, ben là, Steph, si t'en veux d'autres vacances, faut que tu y retournes travailler.
1: Ah, c'est vrai.
2: J'ai tout le temps cette mentalité-là. Puis pourtant, écoute, j'adore ma job, mais j'ai tout le temps un petit blues de « Oh non, la routine s'en vient! »
1: Puis des fois, les vacances vont tellement vite que tu dis « J'ai pas eu le temps de rien faire ou j'ai pas eu le temps de faire ce que je voulais. »
2: Tellement!
1: Et cette année, je dois t'avouer que on est arrivé en juin, puis j'ai eu un petit vertige, j'avais rien de préparé, rien de seté. Je me suis dit « Ah, mon Dieu! »
2: C'est le fun, ça.
1: Ça va... Ben oui, puis non. Je suis tombé, dans le vertige de « Ah, merde! »
2: Que t'avais peur de perdre ton temps en vacances.
1: Oui, c'est ça.
2: J'ai pas profité.
1: J'ai 3 semaines en ligne, qu'est-ce que je vais faire? Puis là, j'étais comme « Ça va être un été plus ordinaire. » Puis je suis comme « Non! » non.
2: Mais non.
1: Je me suis fait une liste. C'est ça que je veux faire pendant mes vacances. Puis, je sais pas encore si c'était, mettons, une journée à tel zoo, une journée à Valcartier. Puis là, je vais les placer. Puis, je veux faire ma liste, cocher ma liste, oui. Avec du repos là-dedans. Fait comme ça, au moins, je vais avoir atteint mes objectifs.
2: Il est fou, là. Ça n'a pas besoin d'être quelque chose de gros, là. Moi, une fois dans mes vacances, c'est du côté de Pointe-du-Lac, le petit Sea-Shack, là. Ouais. Bon, juste aller souper là-bas, sur le bord de l'eau. T'arrives l'après-midi, tu vas sur la petite plage. Juste ça.
1: Oui, un resto que toute l'année, tu te dis, ah, oh, j'ai pas le temps, ou hey, là, je vais asseoir, aller à plage à Pointe-du-Lac, aller faire un pique-nique à telle place. Ça n'a pas besoin d'être une grosse sortie dans le Bas-Saint-Laurent, là.
2: Non, c'est ça
1: l'affaire, là. Moi, quelques grosses sorties, parce que ça coûte cher de toute façon, là. Mais plein de petites affaires qu'on dirait que la note dans l'année.
2: Marie-Toi, t'en feras pas de grosses sorties dans tes vacances.
1: Ah, calique. Je voulais qu'on se loue un chalet, moi, à faire du travail.
2: Un chalet à 3 millions.
1: Non, on checkera, OK? Faire du travail, trois jours, ça te tente-tu?
2: Ben, c'est clair que ça me tente.
1: Bon, ben, parfait. Au revoir.
2: Bye-bye.

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1: Allô?
2: Allô?
1: je savais pas comment c'est ça, mais je vais dire bonjour.
2: Ben, gars, c'est la moindre des choses, c'est poli.
1: Les crinqués d'été, on est dans des sujets estivales, parce que...
2: Oui. Pas les crinqués d'hiver?
1: Non, c'est pas les crinqués d'hiver. On fera les crinqués d'hiver quand ce sera l'hiver.
2: Les crinqués d'hiver?
1: Les crinqués d'hiver! Aujourd'hui, Stéphanie, on parle d'un sujet qui, ma foi, vient me chercher, parce que...
2: C'est sentimental pour toi,
1: hein? C'est sentimental. Moi, là... Je ne passe pas un été sans aller au parc national au moins une fois par semaine.
2: Oh, OK, pas une fois dans l'été, une fois par semaine.
1: Non, non, non, non, non, non, non, non, non, non, non, non, non, non, non.
2: Ben voyons donc.
1: Une fois par semaine, au parc national, peu importe l'entrée. Et on avait le goût de se jaser aujourd'hui de nos spots préférés. C'est peut-être des spots secrets, je sais pas. Toi, quand tu vas au parc national de la Mauricie, cadeau de Jean Chrétien.
2: Oui.
1: On le salue,
2: Nagan. Ben, on le salue, Johnny.
1: Johnny. Et, ouais, c'est où que t'aimes aller, toi, quand tu vas au parc?
2: Ben, écoute, moi, j'ai moins d'expérience que toi dans le parc national. Parce que pour la randonnée, quand il fait moins chaud, souvent, on va entrer par...
1: Saint-Jean-des-Pilles.
2: Saint-Jean-des-Piles. Je suis tout le temps mêlée entre Grande-Pile et Saint-Jean-des-Piles.
1: Est-ce que tu vas faire le lac solitaire?
2: Oui.
1: C'est celle-là.
2: Je l'ai déjà faite.
1: Et tu t'ennuies de ta mère les premières 30 minutes.
2: Et
1: ça monte, ça monte,
2: ça monte, ça monte, ça monte, ça monte.
1: Mais après ça, t'as la paix, là. C'est un 5 km.
2: Ouais.
1: Incroyable.
2: C'est vraiment le fun. Il y en a un autre aussi qu'on avait fait. C'était comme 12 km. Là, je m'ennuyais de ma mère à la fin, là.
1: Sac.
2: J'avais hâte de revenir au char, je peux vous le dire. On était arrêté prendre une bière. Après, on avait de la misère à marcher.
1: Ah, ouais. Qu'est-ce que vous avez fait dans le bois?
2: Ah, on a fait de la randonnée. J'aime pas assez les maringouins pour me déshabiller dans le bois. Mon spot l'été, quand il fait beau, quand il fait chaud, qu'on veut aller en profiter, on rentre par Saint-Mathieu-du-Parc.
1: Ouais.
2: Un court entrée dans le parc, tu gardes toujours la droite pour aller à Shawinigan.
1: Okay.
2: C'est comme Shawinigan, mais écrit avec que des E, à part le G-A-N à la fin.
1: Ouais.
2: Un petit peu plus loin, là, vraiment proche, tu descends une petite côte, il y a un espace pour louer des embarcations.
1: Ouais.
2: Tu peux louer des canots, des kayaks, même je pense qu'ils ont des paddleboards aussi. Fait que tu peux louer tes embarcations là, et là tu t'en vas te promener bien tranquillement sur le lac Wapisagong.
1: Oui, c'est ça.
2: C'est tellement.
1: Ben oui, il y a des aires de pique-nique aussi à cet endroit-là. Ben, on peut se rendre là aux cascades, bien évidemment. Là, cette année, le pont est fermé, mais il y a comme du petit portage à faire. Là, on peut quand même aller aux cascades cette année. Ils ont annoncé ça cette semaine que le petit pont il a été refait.
2: Moi, je me rends pas aux cascades. Là. Moi, je reste vraiment là.
1: Oui, oui, ça, je sais.
2: Ben tranquille. Puis tu sais, c'est super tranquille. Tu sais, il n'y a pas de grosses marées, des grosses vagues. Là. C'est tranquille, tranquille, tranquille.
1: T'as raison, ouais, c'est un bon spot. Moi, je rentre toujours de l'autre bord. Je rentre toujours Saint-Jean-des-Piles.
2: Ah ouais?
1: Ouais, souvent Saint-Jean-des-Piles. À moins de la fois dans l'année que j'ai goût d'aller me faire brosser le porte-crotte d'un cascade.
2: Le porte-crotte.
1: On a l'image, hein, mouée d'une bassine.
2: J'adore. Avec la crotte flotte.
1: Ah ouais. Saint-Jean-des-Piles et mon arrêt se fait toujours, là, dites-le pas à personne, mais au lac Bouchard.
2: Ah
1: c'est
2: ouais?
1: Un petit lac. Il n'y a pas beaucoup de place pour se baigner. Et l'eau est chaude comme d'une piscine, même déjà début juin, tellement que le lac est petit. C'est un de mes spots préférés avec notre ami Max. On va là au moins une fois par semaine. Et on s'amène soit des pique-niques le soir. Tu sais, là, quand tu finis de travailler, t'amènes ton lunch au lieu de souper à la maison. Tu manges ta sandwich.
2: Oh oui.
1: Tu vas te saucer avant, tu manges ta sandwich, tu te sauces après, tu reviens. C'est pas super loin.
2: Je me le dirige, je vais y aller.
1: Mais pour vrai, ça serait cool. Sinon, ben, grand classique. Et quand t'as la journée au grand complet, sur la Bouchard, sur aussi le lac Édouard. Quel beau lac, le lac Édouard. Ben oui, il va falloir que tu ailles là.
2: Moi, je suis jamais
1: allé. La plage est énorme. C'est sûr qu'il y a plus de familles, mais si tu vas dans chacun des bouts, là, mettons, de la plage, tu peux avoir un peu de paix là-dedans.
2: Ah ouais.
1: Oui, oui, oui. Fait que on est tellement chanceux d'avoir
2: ça. Tu peux te baigner, l'eau est belle, là.
1: Vraiment, vraiment, vraiment. Ah! Ben oui.
2: Mais toi, on se rappelle que tu pisses dans l'eau.
1: Oui, exactement. Merci.
2: C'est courant chaud entre les deux jambes, c'est toi, Isa.
1: Oui, moi, je pisse d'un cadeau à Jean Chrétien.
2: Waouh!

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1: Hola, Stéphanie!
2: Hola, Nicolou, Lilou!
1: Hey, là, je te parle en espagnol parce que c'est sérieux. D'abord, c'est crinqué d'été!
2: Oui!
1: Stéphanie, on parle espagnol parce
2: que... Stéphanie!
1: Stéphane! C'est quoi Stéphanie en espagnol?
2: C'est Stéphanie.
1: Ah, Stéphanie, ben oui, c'est beau.
2: Je pense que oui, mais j'ai appris ça dans mes cours d'espagnol quand j'étais au secondaire. Quoi? Sébastien.
1: Ouais.
2: Comment on dit ça en espagnol?
1: Je sais pas.
2: C'est Esteban.
1: Esteban?
2: Oui!
1: Ben voyons.
2: J'avais pogné pour deux minutes.
1: Ben, je te comprends.
2: Ok, allez, Esteban.
1: Salut, Esteban.
2: Mort ici.
1: Ben voyons. Donc,
2: ouais.
1: On parle espagnol parce qu'on parle d'un drink que j'adore, les mojitos. T'aimes-tu ça?
2: Oui, j'adore. Mmh. Ben, il n'y a pas de verre que j'aime pas, en
1: oui,
2: fait.
1: Oui, c'est ça, exact.
2: Je pense que c'est ça, mon...

0: problème. Mais oui, ça vient d'où le mojito, sais-tu?
1: Ben, c'est sûr que ça vient pas de Charette.
0: Ah ben ça, c'est sûr, ni de Saint-Bernabé. Mais ça vient de Cuba.
1: Cuba, les mojitos.
0: Oui, plus précisément, ça serait né à la Havane, popularisée dans les bars cubains, dans les alentours là, du 20e siècle. Et c'est devenu mondialement connu avec le tourisme et la culture des cocktails.
1: Ah ouais?
0: Ouais. Mojito à la menthe.
1: Ah oui?
0: Bien évidemment.
1: Ça faisait quoi, mojito? Ben, on sait pas, hein?
0: Non.
1: Ben non, ben c'est pas grave.
0: Qu'est-ce que ça veut dire, là?
1: Mojito, c'est peut-être, ça veut peut-être dire menthe, mojito. On sait pas.
0: Non, on va demander à ChatGPT.
1: ChatGPT va nous dire ça. Et pendant que tu dis ça, ben moi, c'est un de mes drinks préférés parce que ça goûte le bon Dieu, ce drink-là. C'est tellement frais.
0: Oh!
1: Quoi donc?
0: Ça vient de Petit Mojo. Ah. Le mot mojito vient de l'espagnol. En son sens, c'est lié à l'idée de petit mojo. Mojo, c'est une sauce ou une préparation traditionnelle cubaine à base de citron, lime, ail et herbes. Et le ito, ça signifie petit ou diminutif. Donc, mojito, petit mojo.
1: Ah
0: mojo.
1: Ben.
0: Mojo. Mojo.
1: T'as-tu d'autres informations sur le petit mojo?
0: Ben, bien évidemment, vous pouvez en faire à tout ce que vous voulez. Mojito aux fraises, mojito aux framboises. Vous avez aussi le virgin. Vous pouvez en faire aux concombres et à la mangue.
1: Ah, ça doit être bon, concombre mangue.
0: Ben, certainement.
1: Ça doit être frais.
0: Mais là, tu sais, souvent, c'est à la menthe.
1: Oui, à la menthe. Lime et menthe.
0: Quoi ne pas faire pour pas que ça goûte trop amer et que ça vienne pas buvable?
1: Ça goûte la pâte à dents, là.
0: Oui, c'est de pas trop écraser vos feuilles de menthe.
1: Ah, juste les taper, je pense.
0: Juste un peu. Tu tapes ça à la feuille.
1: Tape ça à la feuille.
0: Ah ouais, c'est parti. Utilisez de la menthe fraîche et non de la menthe séchée, bien évidemment. Vous pouvez ajouter le soda. En fait, vous devez ajouter le soda à la fin pour garder les bulles, garder l'effet pétillant.
1: Ben ouais.
0: Et bien doser le sucre aussi parce qu'on veut quand même garder le côté frais de votre mojito.
1: Ben, coudon.
0: Là, ce que vous avez besoin encore... Du rhum.
1: Du rhum, ben oui.
0: Rhum dans le mojito, feuilles de menthe fraîche, jus de lime. Encore une fois, soit sucre au sirop simple. Mais là, je pense qu'avec les idées de cocktails qu'on vous donne cet été, faites-vous une batch de sirop simple.
1: Ah oui,
0: ça
1: date,
0: va être,
1: oui.
0: Ça va être canné bien comme faut, de l'eau pétillante et de soit du club soda.
1: Oui, club soda, c'est bon. De l'eau pétillante. Ouais. Avec un soda stream, là.
0: Oui.
1: Que ça vient une petite affaire plus santé, mais en tout cas.
0: Oui, vraiment.
1: Ah ben, fait que mojito, préparez-vous ça sur le bord de la plage, préparez-vous ça à la maison, sur la terrasse.
0: Ah, mais hein, tu fais ça dans une petite toast thermos, là, merci.
1: Hey, c'est vrai, tu vas prendre ta marche, personne ne sait que c'est ça.
0: Tu marches croche.
1: Oui.

0: Robin. Les crinqués en rappel.
1: Hey, c'est Stéphanie Veillette. Ah, mon Dieu, c'est drôle que tu fasses des niaiseries de même parce qu'on va parler de drink d'été.
2: Ils vont penser que je suis sous le raid dedans.
1: En même temps?
3: Non,
1: jamais
2: pas
1: au travail.
2: Mais en dehors du travail, c'est autre chose.
1: Oui, surtout l'été, c'est toujours plaisant. Et ce qui est plaisant aussi, c'est que l'été, tu l'as déjà dit, mais le petit coureur des bois, c'est de la glace, on garde ça l'hiver, on garde ça dans le temps des fêtes. Là, c'est les drinks d'été, on peut se faire... des daiquiris aux fraises.
2: Est-ce que t'aimes les daiquiris aux fraises?
1: J'adore les daiquiris aux fraises. Surtout si c'est pas fait avec une espèce de sirop cheap,
2: non.
1: Mais plutôt avec une vraie purée de fraises de chez nous, là.
2: De fraises du Québec, maintenant,
1: oui,
2: là?
1: Ben oui.
2: Ah! Miam!
1: Ah oui.
2: Puis là, je me suis dit, bon, on va aller voir, ça part d'où les daiquiris aux fraises?
1: Ouais.
2: Parce qu'on a les meilleures fraises au Québec, mais
1: oui.
2: Ça vient-tu de Québec, le daiquiri?
1: Ouais, c'est ça.
2: Pas sûr. Le daiquiri original, là, ça vient de Cuba. Ça a été créé à la fin du 19e siècle. Et c'est une version aux fraises, c'est plus une version adaptée, moderne, popularisée, surtout en Amérique du Nord.
1: Okay.
2: Donc, nous, dans les années 70-90, avec les arrivées des mélangeurs à cocktail.
1: Ah ben!
2: Ouais, fait qu'on a comme twister un peu le daiquiri aux fraises modernes ici chez nous en Amérique du Nord avec les blenders. Là, pourquoi on aime le daiquiri aux fraises?
1: Pourquoi on aime ça? Ben c'est bon, c'est frais, c'est délicieux.
2: Et voilà, c'est facile à boire, c'est doux, c'est parfait en été. Ça se prépare rapidement au blender. Puis on peut le personnaliser aussi avec une version moins sucrée, plus sucrée.
1: Oui, c'est ça.
2: Est-ce qu'on rajoute un petit peu de menthe aussi à l'intérieur? Tu sais, les feuilles complètes qu'on vient juste brasser après.
1: Oui!
2: Avec ça, c'est vraiment bon. Vous pouvez aussi faire des daiquiris aux mangues, aux framboises.
1: Dans le fond, tu peux changer, tu peux mettre le fruit que tu veux.
2: Ben oui, ben oui,
1: mangue
2: ben oui.
1: À tout le faux. OK, ça, c'est la meilleure mangue du monde. Tu sais, il y a des grosses mangues, vertes et rouges et jaunes
2: un peu.
1: Puis il y a les plus petites mangues, toutes jaunes. C'était les mangues que je mangeais quand j'étais en Thaïlande. Et prends les à tout le faux. Les petites, là.
2: C'est où tu trouves ça?
1: Il y en a chez GA.
2: Okay.
1: Là. Les petites mangues, là, c'est peut-être gros comme une pop tarte, mais vraiment ovale.
2: Oh,
1: c'est meilleur que les grosses mangues.
2: C'est plus sucré,
1: moins fibreux. C'est écœurant. C'est écœurant.
2: Pour vrai?
1: Mangue à tout le faux, c'est mes préférés. Ouais.
2: Ben, d'après moi, j'aimerais ça parce que juste des mangues régulières, je capote.
1: Ah, mais là, tu vas capoter. C'est j'en ai une qui mûrit sur le comptoir, je vais te l'amener, tu vas capoter.
2: Ah!
1: Ouais, je t'amène ça demain.
2: Ben, avec plaisir. Et si jamais c'est trop pris de la grille aux fraises, si jamais vous avez fait congeler vos fraises du Québec depuis le début de la saison, vous pouvez prendre vos fraises congelées, ça va déjà apporter une texture plus froide, plus
1: comme de la slush.
2: Et voilà, vous pouvez prendre ça. Et la petite recette facile de daiquiri aux fraises.
1: OK, je t'écoute.
2: OK, ben facile. On a besoin d'une tasse de fraises fraîches ou congelées.
1: Fraises fraîches?
2: Oui, des fraises fraîches, mais congelées, vraiment trop bon. Du rhum blanc. Donc, on parle là, un once et demi de rhum blanc.
1: Hey, moi, je prendrais du brun. Je veux pas faire peur à personne, mais du rhum brun épicé là-dedans, ça doit être bon.
2: Ah, c'est sûr, avec le côté frais, surette un peu des fraises. Fait que rhum de votre choix rendu là. 30 ml de jus de lime. On peut se faire aussi du sirop simple, sinon ça se vend. Mais moi, mon chum qui a travaillé dans
1: c'est
2: les bars...
1: C'est simple à faire, ça, là. C'est de l'eau et du sucre.
2: Mais c'est ça que tu fais bouillir, tu fais un sirop. Ben exactement.
1: Oui.
2: Donc, vous le faites au goût et une tasse de glace. Fait que tu mets tout ça dans un mélangeur, tu mixes, tu verses ça dans un verre, puis tu peux mettre des petites tranches de fraises déjà par-dessus et soit du basilic ou de la menthe.
1: Oui, basilic, fraises, c'est tellement bon.
2: Miam!
1: C'est comment tu peux pimper avec une version sans déchets ton sirop simple?
2: Non.
1: Tu mets tout. Tu sais, quand tu viens équeuter tes fraises, là, tu mets tes queues de fraises dans ton sirop simple.
2: Hein?
1: Fait que là, ça va donner le goût de la fraise. Puis après ça, tu passes ton sirop au tamis. Ça va donner une petite teinte verte, rose verte un peu, là. Mais ton.
2: Avec
1: ça va goûter.
2: Goût.
1: Un petit goût de fraise.
2: Yeah!
1: Fait que t'as passé tes queues de fraises.
2: Ben
1: tu crois?
2: Wow!
1: Ouais,
2: écoute,
1: je suis sœur Angèle.
2: Greta Thunberg.
1: Oui, je fais attention.
2: Oui. Hey, mais bon daiquiri, la bonne dégustation.
1: Merci Stéphanie pour les conseils.
2: Ça me fait plaisir.

0: jeudi 23 juillet 2026. Ici Robert Savard, en manchette. Le ministre de l'Économie, de l'Innovation et de l'Énergie confirme un investissement de 20 millions de dollars pour la création d'un centre d'innovation à Shawinigan. Un homme de 35 ans de Donnacona, Jimmy Le Boutillier Jobin, fait maintenant face à plus de 40 chefs d'accusation criminels après avoir été arrêté le 4 juillet à Saint-Boniface. Mais auparavant, pour débuter, la MRC de Mackinac a finalement décidé de reporter au mois d'août prochain, lors de la prochaine assemblée régulière, les modifications qu'elle souhaite apporter à son règlement de contrôle intérimaire. L'explication fournie est qu'il y aurait de nouveaux éléments à valider avant de procéder au vote. Le nouveau RCI avait été présenté en assemblée spéciale ce lundi et devait être adopté ce matin. Le terme « bonification » est utilisé par les élus de Mackinac, et ce pour qualifier de nouvelles mesures beaucoup plus restrictives pour les éoliennes. S'il était approuvé par Québec, le nombre d'éoliennes du projet de Test Canada passerait de 80 à 14. La ville de Shawinigan autorise depuis mai dernier la consommation d'alcool dans certains parcs municipaux, y compris lors d'activités sportives, à condition que les boissons soient servies dans des contenants de plastique ou d'aluminium et que les spectateurs ne soient pas en état d'ébriété. Cette décision inquiète des responsables du soccer et du baseball mineur, qui craignent une hausse des comportements agressifs envers les arbitres et les entraîneurs. La ville assure avoir consulté des associations sportives et invite les citoyens à signaler tout comportement inapproprié. Le ministère de l'Économie, de l'Innovation et de l'Énergie confirme un investissement de 20 millions de dollars pour la création d'un centre d'innovation à Shawinigan. Le Centre national en électrochimie et technologie environnementale, le CNET, le cégep de Shawinigan, la ville de Shawinigan, l'Université Concordia ainsi que la zone d'innovation de la vallée de la transition énergétique se sont réunis pour la création de l'espace MCS+, au Centre d'entrepreneuriat Alphonse Desjardins. Cette nouvelle entité réunira sous un même site les plateformes technologie de pointe. Cette nouvelle entité réunira sur un même site des plateformes technologiques de pointe, des laboratoires spécialisés et des infrastructures de qualification dédiées au développement, à la validation et au transfert de technologies. Destinées aux matériaux avancés tels que les catalyseurs, les matériaux actifs, les batteries et l'électronique pour les marchés de l'électrification et de la défense, l'espace MCS+ sera un maillon essentiel de l'écosystème québécois de valorisation des matériaux critiques et stratégiques. Cette nouvelle infrastructure devrait être opérationnel à l'automne. Le syndicat Unifor, qui représente plusieurs centaines de travailleurs du meuble, demande au gouvernement fédéral et provincial d'adopter plus de mesures structurantes contre le dumping pour riposter aux tarifs de l'administration Trump. Dans les derniers mois, Meuble South Shore a fermé ses portes, tandis que Bestar, à Lac-Mégantic, est dans un processus fragile de relance avec des investisseurs locaux. Daniel Cloutier est président du syndicat Unifor. Selon lui, le gouvernement provincial peut aller plus loin dans ses politiques d'approvisionnement et dans les appels d'offres.
1: Il faut susciter l'achat local, il faut qu'on passe de la parole aux actes. D'autre part, il faut qu'on mette des mesures anti-dumping fortes au Canada. Il faut mettre en place une politique de contre-tarif. Là. Il faut qu'on puisse se défendre. Nous, on attend encore des mesures du gouvernement là, pour voir les contrats d'approvisionnement sortir un peu de la politique du plus bas soumissionnaire.
0: Des entrepreneurs québécois appréhendent l'entrée en vigueur d'une nouvelle taxe douanière de 50 % sur les produits québécois vendus aux États-Unis et qui ne sont plus couverts par l'ACEUM. Si aucune entente n'intervient, la mesure entrera en vigueur le 19 août. Les impacts seraient majeurs pour Glorious Custom, l'entreprise spécialisée dans la confection de vêtements haut de gamme pour athlètes professionnels. Son fondateur, Jean-François Bédard, a fourni ses explications ce matin.
2: C'est un habit qu'on envoie, exemple, à un joueur de hockey à Washington. Si l'habit coûte 1 500 $, exemple, ben, il va avoir une taxe de 750 $ qui va être ajoutée au produit là, en plus de tous les frais de livraison de ces choses-là. Ça fait pas de sens. Il va falloir trouver des façons de faire pour satisfaire notre clientèle des États-Unis aussi. Hein.
0: Un homme de 35 ans de Donnacona, Jimmy Le Boutillier Jobin, fait maintenant face à plus de 40 accusations criminelles après avoir été arrêté le 4 juillet à Saint-Boniface. L'individu a été notamment accusé d'avoir coupé et retiré son bracelet anti-rapprochement, ce qui aurait déclenché une poursuite policière. Les accusations incluent enlèvement, séquestration, agression armée, menace de mort, harcèlement, conduite dangereuse et bris d'ordonnance. L'accusé demeure détenu jusqu'à la suite des procédures judiciaires et son dossier sera de retour devant le tribunal le 12 août. Voilà qui complète l'information. 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